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0: Je vais couper le son d'un dance floor à côté et j'arrive. Vous avez le droit de crier pendant que j'éteins le son dance floor à côté et après. Mais en fait c'était beaucoup plus loin, alors j'ai pas le contrôle de ce truc. Mais non, je vais recommencer. Vous êtes prêts?
1: Ouais.
0: Je vais recommencer. Mais il faut du silence encore. Silence encore, s'il vous plaît, silence encore. Please, silence again.

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0: c'est des chefs graphiques.
1: Ne lui implique non plus.
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0: mais si j'évoque ces images, c'est pour quand même attirer votre attention sur le fait que ce qu'il faut bien appeler un bain de sang risque de compromettre fortement les chances du nouveau régime. Quelle est votre opinion là-dessus? Est-ce que M. Etière va sortir renforcé de cette épreuve?
1: Ah, moi j'en suis persuadé. Vous savez, mais vous savez,
0: je suis persuadé. M. Etière va sortir renforcé de cette épreuve.

0: va sortir renforcé de cette épreuve.
1: Moi, j'en suis persuadé. Vous savez, mes sentiments, j'ai toujours été le bonaparte. J'ai été un partisan de l'Empire.

0: c'est normal. C'est de la merde. La merde. Non. Et comment? Là, tu es comme une arche. C'est normal. C'est de la merde. Ça se croit français. C'est se croit. La merde. Normal. Tu es comme une arche. C'est normal. C'est de la merde. Ils veulent l'anarchie, le pognon. Ils veulent tout prendre. Moi j'ai tué sans remords.
1: La France a besoin de redevenir forte, de retrouver son armée, de retrouver ses officiers, de retrouver des valeurs. On les a mises en route, j'espère qu'elles dureront longtemps. Je ne regrette rien. Il fallait faire.
2: Tu disais tout à l'heure, on a tué des femmes, on a tué des enfants. Je pensais pas qu'il fallait tomber si bas, nous, les Français, pour faire une France soi-disant si grande, si haute. Je suis militaire, je regrette rien.

dessus parce que je trouve que l'armée, si elle est un outil de répression, bien sûr, et de conquête, ma conception militaire était que l'armée devait être aussi, devait avoir, disons, des vertus d'exemple. Les gens qui la composent devaient se comporter aussi comme

0: quel est votre opinion là-dessus? Est-ce que le cimetière va sortir renforcé de cette épreuve?
1: Ah, moi, j'en suis persuadé. Vous savez, mes sentiments, j'ai toujours été le bonapartiste, j'ai été un partisan de l'Empire. Bon, mais aujourd'hui, les choses étant ce qu'elles sont, et malgré une assemblée de Versailles qui est majoritairement monarchiste, je suis persuadé...

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0: faire?
1: Oui, bien sûr.

0: Babel, ça veut dire... Babel, c'est la porte du ciel. C'est la traduction que j'aime bien de Babel. Donc, voilà. L'homme qui essaie de... c'est une construction qu'a fait l'homme pour
1: s'élever,
0: mais pour se relier à Dieu, pour s'unir à Dieu. Qu'est-ce que ça peut être d'autre ? C'est aussi, ça veut dire aussi, il y a quelque chose qui veut dire brouiller. C'est-à-dire c'est le brouillage des langages. Donc, à un moment, il y a une multiplication des langages qui se fait et ça serait à partir de Babel. Donc c'est cette idée-là. Mais comment arriver à vivre ensemble avec cette multiplicité des langages ? C'est... c'est la question. Il y avait la communion avec le divin se faisait. Et on y installait une femme. L'union entre avec le divin se faisait avec
1: une femme vierge,
0: je ne sais pas.
1: Deuxième siècle.
0: Non mais
1: on était pas.
0: Ça fait partie de
1: non, 16e siècle.
0: Des choses qui se disent.

0: Tout à fait, perroquet et punching ball.
1: Magnifique punching ball. Ça t'inspire ?
0: Crustacé, ouais.
1: Kilt, Marcel et talons aiguilles. Et une folie meurtrière la nuit.

c'était les crustacés, bien sûr. Chaussettes pourries. Et j'ai une autre chose, mais je m'en rappelle plus. Je sais pas. Mamie a des haricots. Mamie a des haricots. Ils sont périmés dans le frigo. Voilà.

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Bonjour, nous sommes le dimanche 3 mai. On aurait aimé réaliser une émission autour du 1er mai, autour de la question du travail, mais nous sommes très fatigués, nous sommes éparpillés, fatigués. Donc, aujourd'hui, ce sera la diffusion d'une émission enregistrée il y a un an. Mais, avant de passer à cette écoute, on vous rappelle que du 8 au 17 mai 2026, la parole errante est un chantier. Donc les chantiers, c'est un moment collectif où on prend soin de l'espace. Ça veut dire qu'il y a des travaux d'entretien. Donc par exemple, changer les ampoules cassées, ça veut dire changer les serrures qui ne marchent pas bien, débroussailler les jardins, mais aussi des travaux d'amélioration. Par exemple, les auvents qui sont devant les portes d'entrée de la grande salle ont été construits lors du chantier. Des fois, on refait la peinture et il y a des panneaux à fabriquer. Donc, comme on lit dans l'invitation, venez passer un coup de pinceau, réparer des objets, des gouttières, des poussières, faire de l'électricité, réinstaller les guinguettes extérieures. Mais aussi, il y a beaucoup de tri à faire, beaucoup de matériel à mener à la déchetterie. Et voilà, on espère dans le soleil. Et il y a aussi, bien évidemment, préparer à manger. Les horaires de rendez-vous sont tous les jours à 10h30, soit à 14h. Soit vous pouvez, c'est possible aussi, faire une très longue journée, donc commencer du matin jusqu'au soir à 18h30. Voilà, vous pouvez quand même vous renseigner dans le site laparoleerrante.org où il y aura aussi un mail à lequel vous pouvez écrire pour vous inscrire. Ça sert un peu pour prévoir combien on sera, combien de repas, c'est possible aussi indiquer repas végétariens ou pas, etc. Voilà. Et donc, espérons dans le soleil.

après avoir écouté cette chanson de René Bienaimé, chantée par Magali, qu'on aime et qu'on salue, on va écouter l'enregistrement qu'on vous propose aujourd'hui. C'est une table ronde qui a eu lieu les 12 avril 2025, donc il y a un an, à l'occasion d'un soutien au studio Son. Et c'était une table ronde avec Juliette Vauclair et Géraldine Beck. Et ils ont contribué au livre Nous ne nous tairons plus, pratiques féministes de la radio et leur contexte, 1975-2000. C'est un livre qui était édité en 2025 par les archives contestataires. Et Juliette Vauclair en avait écrit l'introduction, d'où le fait qu'on l'a invitée. Tout est expliqué dans l'enregistrement qui va suivre, mais on vous rappelle que vous pouvez trouver les PDF du livre, soit l'acheter, soit trouver les PDF sur les sites des archives contestataires. Donc c'est radio.archivecontestataires au pluriel, point CH. On vous souhaite une bonne écoute et une très belle dimanche.

0: Hier soir, donc, on s'est arrêté sur le livre Le Sablier, édité par les éditions du Bout de la Ville et écrit par Ekaterina Olitskaya, qui nous a permis en fait de découvrir les mémoires d'une socialiste révolutionnaire ukrainienne qui a passé donc 30 ans de sa vie entre des camps et des zones de relégation du système concentrationnaire soviétique. Et ce livre, Olitskaya en fait l'avait écrit pour laisser une trace de ce qui a été effacé ou écarté du récit historique de la révolution russe. Et aujourd'hui, c'est aussi cette interrogation qu'on a sur justement la question des traces, des archives, de qu'est-ce qui est laissé. Et on va s'interroger à partir d'un livre qui s'appelle donc Nous ne nous tairons plus, pratiques féministes de la radio et leur contexte, édité par les archives contestataires. Et on a invité Géraldine, des archives contestataires, et Juliette, qui a écrit la préface du livre. Elles se présenteront beaucoup plus dans le détail quand elles prendront la parole, pour discuter avec nous autour de cette question. Archives, radio, lutte d'émancipation, on a échangé pas mal avant de vous proposer voilà cette petite discussion. Et ce qu'on va vous proposer, c'est aussi des questions qui nous animent, nous, quoi, en tant que studio son. Et comme première question, pour pouvoir entrer directement ensemble dans ce livre et dans ces réflexions sur les archives radiophoniques, Géraldine, est-ce que tu peux nous présenter donc le point de départ du livre, qui est très concrètement le versement de cassettes d'une émission qui s'appelle Radio Pleine Lune aux archives contestataires.
1: Oui, tout à fait. Bon, déjà, merci beaucoup pour cette invitation. Je suis super contente d'être là et de retrouver Juliette à cette occasion. Peut-être pour commencer, je vais dire quand même deux mots sur ce que sont les archives contestataires. Donc, c'est une association à Genève, en Suisse, qui a été créée en 2007 à l'initiative de militants et de militantes qui ont été actifs dans les mouvements sociaux et surtout à l'université en 68 et après, et qui avaient connaissance d'un patrimoine documentaire qui était dispersé chez des militants et qui allait probablement disparaître s'il n'y avait pas la création d'un lieu pour conserver ces fonds d'archives, en fait. Donc voilà, l'association est née en 2007 et depuis ce moment-là, on récolte de la documentation qui a été produite dans le cadre des mouvements sociaux, et c'est un panel très large de choses. Comme vous pouvez vous l'imaginer, bon, bien sûr, il y a des archives qui sont liées aux organisations à gauche du Parti communiste, mais il y a aussi tout un tas de trucs qui viennent des luttes environnementales, des luttes de quartier, de l'antimilitarisme, des luttes anti-impérialistes, etc. Et évidemment, les mouvements féministes font partie de ces mouvements sociaux. Donc il y a les archives du Mouvement de Libération des Femmes de Genève, le MLF. Et puis, il y a d'autres choses. Et en 2011, il y a une femme qui s'appelle Viviane Gonick qui nous a versé environ 300 cassettes, qui étaient une partie de l'archive de l'émission Radio Pleine Lune. Je parlerai un peu mieux de l'émission après. Mais le problème des supports audiovisuels, et particulièrement des cassettes audio, donc c'est les petites cassettes qu'on connaît, qu'on avait dans nos voitures quand on était petits, quoi, c'est que c'est un support qui est très fragile. Et plus le temps passe, plus c'est difficile de les écouter avec des lecteurs cassettes non professionnels, parce qu'elles risquent de s'abîmer. Et donc nous, on a trouvé de l'argent pour pouvoir numériser ces archives. Et c'est aussi parce qu'on avait l'impression que, déjà, elles ouvraient sur une période un peu moins étudiée et un peu moins connue de l'histoire des mouvements féministes, qui sont les années 80 et 90. Et on trouvait intéressant de se poser la question de l'histoire de ces mouvements à partir du média, en fait, à partir du média de la radio. Et donc voilà, c'est ce qu'on a fait, on a numérisé ces émissions, et on a entamé un cycle de à peu près 3 ans de réflexion autour de l'usage de la radio par les mouvements féministes. On a fait plusieurs choses, on a fait des événements plutôt de l'ordre commémoratif, où on a invité des anciennes animatrices des émissions à venir nous parler de ce qu'elles faisaient, en collaboration avec des personnes qui pratiquent la radio aujourd'hui. On a fait des podcasts à partir des archives, etc. Puis après, on a ouvert un pan plutôt de recherche, et c'est dans ce cadre-là qu'est paru le livre, qui est en fait le fruit d'une journée d'études qu'on a organisée autour de cette question des usages de la radio. Et donc, en deux mots, le livre, il présente 5 émissions qui ont été produites entre 1975 et 2000, plus ou moins. Certaines émissions pirates, pour la plupart des émissions féministes, donc surtout faites par des femmes, mais pas que. Il y a aussi des expériences, en l'occurrence une expérience de radio pirate mixte, dans laquelle on observe un peu la façon dont les femmes s'emparent de l'antenne. Donc voilà, c'est ça.
0: Peut-être qu'on peut écouter un extrait de Radio Pleine Lune.
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5: Ce soir, on va parler de la clinique psychiatrique de Bel Air à Genève et sur les traitements soi-disant thérapeutiques que les psychiatres y emploient. Voici donc notre pièce policière. Le cabinet du docteur Pissot.
6: Bonjour, docteur Pissemouille. Je suis le représentant de la firme Sipa La Roche-Santo, Fritz Müller. J'ai ici en exclusivité le Danublion Bleu 45 que notre maison-mère vient d'accoucher. Jamais testé, une beauté, effet de tassement instantané et prolongé. Bien entendu, pour tester ça, on est prêt à vous aider généreusement à Bâle. Vous voyez ce que je veux dire.
7: Hein? Tassement prolongé, hein? La pinette généreuse, hein? Oui, bien sûr. Ben, vous en rajoutez un autre wagon au convoi, hein? Ah, c'est vraiment formidable.
6: C'est extra, docteur Pissemouille. Très bonne collaboration. Au revoir. À bientôt.
8: Nous sommes des femmes, donc particulièrement sensibles et concernées par la réalité de la folie et par son corollaire, souvent obligé, de l'enfermement dans un asile psychiatrique. Enfermement commandé par les flics, par les médecins, mais aussi par nos proches, notre famille. Finir à Bel Air, ça sonne malheureusement proche de nous, ça fait partie de nos peurs les plus profondes et les plus fondées. L'asile psychiatrique est la prison de notre délinquance première, de notre mal de vivre dans une société injuste et contre les femmes. Il y a beaucoup plus de femmes à l'asile qu'en prison. La violence que cette société provoque en nous, nous la retournons bien trop souvent contre nous-mêmes au point d'en devenir folle. Insupportable, déprimée, bizarre, anormale, révoltée, fragile, cassée, mélancolique, délirante, déviante, différente et vieille. Nous sommes concernés.
0: Est-ce que Géraldine, tu veux bien nous dire un petit mot sur l'extrait qu'on vient d'écouter ?
1: Tout à fait. Alors, on vient d'écouter un extrait de la toute première émission de Radio Pleine Lune, qui était donc une émission qui a existé entre 1979 et 1999. Elle a été émise pendant 20 ans de manière hebdomadaire. D'abord pirate, donc en piratant les ondes des femmes, puis ensuite sur une station en France à côté de Genève. Je reviendrai peut-être un peu là-dessus après, mais... Ce qui est intéressant avec cette émission-là, ce premier extrait qu'on a écouté, comme vous l'avez entendu, c'est pas très facile de comprendre de quoi il s'agit. En plus, c'est un petit montage parce que je voulais un peu montrer la diversité du ton qui était employé dans l'émission. Et donc, c'est des émissions qui sont préenregistrées et qui ensuite sont balancées sur les ondes FM le plus longtemps possible jusqu'à que la police et les autorités viennent brouiller les ondes. Et donc, c'est des femmes de Genève qui ont fait ça pendant quelques années, puis ensuite se sont installées sur une station. Et là, elles parlent d'une affaire qui a particulièrement ébranlé la ville en 1980, qui est la mort d'un homme qui s'appelait Alain Urban, qui est décédé à l'hôpital psychiatrique à Genève suite à un traitement un traitement de sommeil qui lui avait été administré contre son gré. Et en fait, c'est un événement qui a particulièrement mobilisé différents groupes des mouvements militants à Genève. Et je trouvais intéressant de montrer ça parce que ça montre comment les femmes se sont servies de la radio à cet endroit pour vraiment intervenir dans cette lutte. Donc d'abord, c'est assez étonnant parce que elles en font un contenu un peu humoristique. En fait, il y a une sorte de pièce policière où on essaye de trouver qui est le coupable de la mort d'Alain Urban. Voilà, étonnant. Et ensuite, elles produisent aussi un savoir assez spécifique sur la question de la médicamentation, où elles vont expliquer tout au long de l'émission quels sont les médicaments qui sont utilisés dans ce cadre, où est-ce qu'ils proviennent, etc. Et puis, surtout, elles vont montrer en quoi... En fait, elles vont poser un regard féministe sur cette question de la psychiatrie et montrer en quoi les femmes sont spécifiquement touchées par cette question, pourquoi est-ce qu'elles ont tendance à plus souvent être internées, etc. Et je trouvais que c'était un bon exemple de ce qui va ensuite constituer l'émission, c'est-à-dire un regard féministe sur des enjeux d'actualité, sur des enjeux de lutte et sur des enjeux au sein desquels les femmes et les féministes de Genève sont actives, en fait. Voilà.
3: L'introduction du livre est écrite par Juliette, qui est ici avec nous. Et tu reviens un peu dans cette introduction, un peu aussi sur ton parcours autour du son, qui est un parcours de production, réflexion, partage des savoirs. Et parmi les expériences que tu cites, c'est l'expérience de l'intempestive. Et cette émission où tu as produit aussi entre 2007 et 2012 des récits monographiques sur des radios libres. Donc plusieurs radios libres. J'ai regardé tout à l'heure, on peut trouver les émissions en ligne et dans les sites de l'intempestive. Et donc j'ai regardé un peu, par exemple, il y a Radio Canu, Radio Larzac, Radio Galère. Il y a aussi, entre autres, Radio Colifata à Buenos Aires. C'était la radio à l'hôpital, et c'est la radio encore actuellement à l'hôpital psychiatrique Borda à Buenos Aires. Et donc, on voulait te demander si tu pouvais un peu nous retracer ta plongée sur l'histoire des radios libres.
9: Oui, merci aussi pour l'invitation. Et l'invitation de Géraldine, déjà au départ, à écrire la préface, ça ne devait pas être une préface, ça devait être un autre chapitre. Et c'était un double pas de côté, parce que moi, ma pratique de la radio, elle a commencé en 2005. Donc, c'était en dehors du champ, du cadre temporel qui était défini pour l'étude des différentes émissions féministes. Et par ailleurs, j'ai jamais produit, en tout cas dans les années 2000-2010, d'émissions féministes. En revanche, j'avais une pratique féministe de la radio avec laquelle j'abordais d'autres thématiques. C'était plutôt mon usage de l'outil radiophonique que je définis comme féministe. Et 2005, en fait, j'ai commencé, et donc Géraldine m'avait invité à raconter, enfin, elle voulait avoir une expérience située aussi de la part d'une personne qui avait participé à la radio en France, en l'occurrence. Et, je t'en prie, mais du coup, j'ai la voix métallique, là. donc d'avoir une expérience située, de partir du parcours que j'avais suivi dans les radios libres dans les années 2000-2010, en France en l'occurrence. Et j'ai commencé en 2005 à Fréquence Paris Pluriel, qui est une radio qui est aujourd'hui rue de la Solidarité, qui était au départ à Stalingrad, au 45 rue d'Aubervilliers, qui était un lieu où il y avait plusieurs structures de médias libres, ou médias, ou web, il y avait plusieurs coopératives, etc. Et le MIB également. Et j'ai commencé à intervenir au sein d'une émission qui s'appelait Les Oreilles Loin du Front, qui existe toujours, une émission antifasciste. Et après 2 ans, en fait, j'ai voulu expérimenter de nouvelles manières de faire de la radio, plus personnelle, plus singulière, quoi. Ça m'amusait d'utiliser l'outil. Et cette volonté d'expérimentation à la fois dans les formes que j'allais utiliser, donc faire du documentaire et pas seulement de l'entretien en plateau ou du reportage en manif, et aussi sur des sujets très précis. Et notamment, ce qui m'avait frappé en arrivant à FPP, c'est que il y avait vraiment une question en fait, qui n'était pas résolue autour de la transmission de la mémoire de la radio elle-même, de la radio en tant que telle, FPP. Et puis, à l'intérieur des différentes radios libres, en parlant aux différentes personnes, ça semblait être quelque chose où l'histoire n'était pas... Enfin, il y avait une histoire un peu fantasmée de la radio pirate, en fait, dont on était les héritières et les héritiers, et on se revendiquait de cet esprit libertaire de la radio pirate, où on prend la parole, on ne demande pas la permission. Mais derrière, en fait, dans la mémoire concrète de comment on avait construit les outils, et une radio associative, c'est très différent d'une radio pirate. Là, en fait, il y avait un trou, en fait. Il y avait une lacune dans cette histoire, et elle n'était pas... On n'avait pas les outils pour la transmettre. Et du coup, j'avais décidé d'aller faire un petit tour des différentes radios libres, enfin, de plusieurs radios libres en France, que j'ai choisies par affinité politique, on va dire. Les radios qui étaient soit autogérées, comme Radio Canu, soit avec une démarche où il y avait beaucoup d'expérimentation formelle, en plus de la radicalité politique, qui pour moi était indissociable, qu'il fallait travailler ensemble en tout cas. Donc là, je pense par exemple à une radio comme l'Écho des Garrigues à Montpellier ou Canal Sud à Toulouse. Et puis je m'intéressais aussi à l'histoire même de FPP. Là, tout à l'heure, on entendra un extrait de Radio Tomate. Et en fait, FPP a participé à... Enfin, des gens qui ont fondé FPP ont auparavant fondé une autre, la deuxième Radio Tomate. Il y en a eu deux dans l'histoire des radios en France. Et c'était notamment articulé autour d'un groupe qui faisait l'émission Parloir Libre, qui était l'ancêtre de l'Envolée aujourd'hui. Et voilà, c'était faire en fait refaire surgir toute cette histoire qui sinon était oubliée, qui ne se transmettait pas du tout dans les émissions en interne, et construire aussi une histoire orale par les personnes qui fabriquent la radio, qui la fabriquent au jour le jour. Avec des questionnements sur vraiment qu'est-ce qui est politique dans le fait de faire de la radio libre aujourd'hui. Pourquoi est-ce qu'on se revendique radio libre? Est-ce que c'est uniquement dans les discours qu'on va porter à l'antenne? Est-ce que c'est également dans les formats qu'on va choisir à l'antenne? Dans la manière dont on décide quelle émission va rentrer sur la grille ou pas? Il y a des émissions qui ne veulent pas de grille aussi. C'était très politique en fait de décider de ne pas avoir de grille d'antenne. Avec d'ailleurs un producteur qui m'avait dit le terme de grille lui-même, c'est un terme carcéral. On n'en voulait pas, quoi. Et après, ça a été imposé, en fait, par le CSA, l'instance de régulation. Donc voilà, c'est tous ces questionnements-là, en fait. Où est-ce qu'on agit, en fait? À quel endroit on agit quand on fait de la radio libre?
3: Peut-être, comme ça tu reprends ton souffle, on peut écouter un petit extrait de l'Intempestive.

0: Voilà, c'est l'intempestive.
1: Alors, qu'est-ce qu'il y a là? La voiture s'est arrêtée à l'entrée du sous-bois. Par ici, ce chemin est le seul praticable. Trois silhouettes descendent du véhicule, chargées d'appareils divers. Un bref regard aux alentours, un moment de silence, rien à signaler. Les silhouettes s'enfoncent dans les sous-bois, dans le sous-bois. La voiture est abandonnée au milieu du chemin, où elle empêche toute pénétration d'un autre véhicule. Après quelques minutes de marche, le sommet d'une butte est atteint. On installe une sorte de parapluie sans toile, une antenne. Elle est reliée à un petit émetteur de 25 watts, branché sur une batterie. Il faut encore connecter un lecteur de cassette, faire quelques réglages et c'est prêt. L'émission peut commencer. L'émission peut commencer.
0: Radio verte.
1: Ça, c'est voilà, de radio verte. Radio libre, radio de combat.
2: C'était début décembre, libre, au beau milieu d'un long événement organisé autour des radios libres dans plusieurs lieux de Bruxelles. Là, Radio Panique et Radio Campus Bruxelles avaient décidé de fêter ainsi les 30 ans de celles qu'on appelait maintenant en France les radios associatives non commerciales et en Belgique les radios associatives et d'expression à vocation culturelle ou d'éducation permanente.
1: Alors ça c'est une affiche qui annonce une rock party. On dit une rock ou un rock? Un rock party. J'ai tendance à féminiser. Hein.
2: On était quelques-uns venus de France ou d'Italie
1: alors là,
2: pour l'occasion.
1: C'est Radio Campus,
2: Marie Pascal, Cédric et Guillaume de Radio Zinzine,
1: et ce que j'aime bien,
2: Donata
1: en fait, c'est
2: de Radio Chita Futura,
1: party.
2: Joël
1: c'est ce que
2: de Fréquence
1: Rescue,
2: Paris Pluriel,
1: c'est une pommade
2: Clément
1: magique.
2: Qui revenait tout juste de
1: Rescue
2: la radio
1: party.
2: La Colifata, faite par et pour les patients de l'hôpital psychiatrique Borda à Buenos Aires, Yéter et moi de Radio Galère.
1: Là, il se vante un petit peu,
2: Sophie de Radio Panique nous avait d'abord fait visiter une exposition autour des radios libres qu'elle avait organisée.
1: Là, il y a une affiche de 1984.
3: Là, ce qui est frappant en fait dans cette archive, bon déjà c'était un moment très sympa en fait autour de cet anniversaire des radios libres en Belgique, qui réunissait plein de radios françaises aussi. Et c'est qu'on entend en fait que la mémoire de la radio, elle est aussi physique en fait. Elle passe par des affiches, elle passe par des concerts, elle passe par des flyers, elle passe par plein d'autres choses en fait que la voix. Et elle s'inscrit dans plusieurs supports différents en fait autour de la radio, que c'est pas strictement de la radio. Et puis c'est une histoire qui est écrite d'en bas, quoi. C'est-à-dire dans l'idée de faire une série d'émissions monographiques sur les radios libres, c'était pour aller chercher ce que je trouvais pas dans les bouquins sur l'histoire des radios libres, ou des radios, ou même des radios pirates en fait. C'est qui raconte l'histoire vue d'un point de vue d'historien ou d'un point de vue un peu surplombant depuis le futur, où on va réécrire en fait tout ce qui se passe dans le passé. Mais là, en fait, c'était vraiment écrire l'histoire au présent de chaque antenne et voir quelles étaient les spécificités de chaque type de radio en France à la fin des années 2000, quoi.
4: Ben, ce que tu nous dis, ça rapporte un peu. On avait prévu une question, mais c'est presque une question pour laquelle la réponse demandera un très long débat. Et c'est-à-dire, à un moment, tu choisis des extraits des émissions. Avec ces extraits, tu fabriques une émission qui est une monographie sur une radio. À partir de ce moment-là, on peut dire qu'on a des archives. Et c'est un peu intéressant, et je ne sais pas si on arrive là forcément à répondre, mais quand un récit, quand un enregistrement, quand une image devient

0: sonore, musicale, expérimentale, qui date depuis vraiment un petit bout de temps. Et c'est vraiment le fait de le prétexte en fait d'aller choisir des sons, de se laisser happer l'oreille par quelque chose et de se dire bon, je vais l'intégrer dans mon écriture à tel endroit. Et c'est en fait, moi, c'était la manière qui me convenait pour moi, en tout cas, pour comprendre ces archives. C'est-à-dire à partir du moment où c'est juste des choses qui sont stockées, soit sur des cassettes, soit dans des disques durs, si je n'engage pas un rapport personnel à cette archive à un moment, qui soit cognitif, affectif, enfin, quelque chose qui fait que je vais me souvenir en fait de tel moment, ah oui, à un moment il y a une personne qui dit ça, elle a telle tonalité, et là en fait l'archive commence à faire sens pour moi. Et pareil, de les utiliser en mêlant ça avec soit des archives, en l'occurrence sur la série des Radio Libres, c'était les archives des émissions. Dans mes autres séries d'émissions, c'était des archives du Buweb la plupart du temps. Voilà, c'est créer en fait un truc qui s'entrechoque à un moment, qui va faire quelque chose de singulier dans l'oreille et qui fait que tout à coup, hop, l'archive, elle est là, quoi. Elle est présente, elle revit, quoi. Alors qu'elle ne revivrait pas si jamais on la laissait à l'état de fausse neutralité, d'objet historique.
1: Juliette, justement, quand on parlait de ça, tu nous as proposé l'écoute d'une émission. Alors, c'est Sam Bourcier. Les titres spécifiques de cette émission, c'est l'archive vivant. Et c'est dans l'émission Des poils sous les bras. Nous, on l'a écouté.
0: De Radio Saint-Ferréol, ouais.
1: Et du coup, peut-être tu peux dire pourquoi nous, on a adoré écouter cette émission, qui fait vraiment écho à des réflexions que nous portons au studio son, justement sur cette idée d'une mémoire active, d'une archive active, d'une volonté de fabriquer une histoire commune. Et donc, on écoutera tout à l'heure un extrait, si tu voulais aussi dire deux mots sur...
0: Oui, Sam Bourcier, c'est un sociologue et un militant transféministe qui est très actif en fait sur la construction des archives LGBT de Paris. Enfin, qui a été, puisque elles existent déjà, elles sont constituées. Donc, il était interviewé dans cette émission pour parler, en fait, dans le local des archives, sur ce que ça faisait. Et en fait, il en parle de manière... Enfin, il dit à un moment donné, je sais pas si c'était cet extrait-là que vous avez pris, mais il dit, les archives, c'est du papier, nous, on va pas les mettre sous cadre, quoi. Enfin, on va les utiliser, elles vont se salir, ok, mais en fait, elles vont pouvoir continuer à vivre. Et c'est ce rapport vivant, physique, en fait, aux archives, vraiment le rapport matériel aux archives, en fait, qui leur permet de continuer à vivre, et que je trouve... Cette émission, elle date d'il y a très peu de temps, en fait. Elle est sortie genre il y a 2, 3 semaines. Donc je trouvais ça vraiment pile à point pour notre plateau. Et en plus, ça fait beaucoup, beaucoup écho à ce qui se passe aux États-Unis, où parmi les toutes premières mesures en fait, du régime fasciste, il y a précisément l'effacement de la mémoire des minorités, l'effacement notamment en fait, de la mémoire des minorités trans ou LGBT en général. Et des autres minorités, noires, enfin toutes les minorités, quoi. Et puis la mémoire des luttes aussi. Effacement vraiment matériel avec le fait que des sites entiers sont mis hors ligne, avec le fait que les papiers de personnes sont supprimés. Enfin, voilà. Et précisément construire des archives indépendantes, des archives depuis les luttes. Également, c'était la démarche qu'avait fait Eliot Bess avec le Jargon Libre. Ou bien voilà, plein d'autres démarches d'archives militantes. Je pense aussi à Nathalie Magnan qui a aussi beaucoup fait ça avec la communauté LGBT. Voilà, en fait, c'est fondamental, quoi, parce que si jamais on ne le fait pas, si jamais on s'en remet à l'État ou aux institutions pour conserver la mémoire de nos existences et de nos luttes, elles peuvent être. Déjà, elles seront éditorialisées d'une manière extrêmement biaisée, avec la représentation que le pouvoir a de nous. Mais en plus, elles seront à la merci d'un effacement, dès l'arrivée d'un gouvernement, encore plus autoritaire.
2: Oui, en fait, je voulais juste faire le lien avec ce que tu dis, Juliette. C'est vraiment intéressant parce que je pense que ce que tu décris, cette espèce de cette démarche-là de produire une archive. C'est vrai que c'est quelque chose qu'on entend beaucoup ça en ce moment. Enfin, aussi du point de vue d'archiviste, voilà, la question de l'archive communautaire, c'est une

0: une question vraiment prégnante en ce moment. Mais en fait, les femmes de la pleine lune, au moment où elles font l'émission, elles pensent exactement la même chose. Elles disent, voilà, nous, on a besoin d'écrire notre propre histoire, on a besoin d'archiver ce qui se passe dans nos mouvements. Et donc, finalement, la dynamique, elle est assez similaire. Jusqu'au fait que les deux femmes les plus actives dans l'émission de radio, elles ont gardé les cassettes au lieu de les laisser à la station. Donc, elles ont gardé elles-mêmes l'archive pour ensuite décider où est-ce qu'elles allaient la verser et comment est-ce qu'elles allaient ensuite poursuivre en fait le travail d'histoire autour de ça. Donc voilà, je trouve que ça fait vraiment écho à ce que tu dis, c'était la même démarche à l'époque.
1: On va écouter les petits extraits, ça nous en parle beaucoup.
2: Pour les savoirs, les archives permettent de produire des savoirs et des pouvoirs, voilà. Donc les archives, souvent les gens, les LGBT ou tout le monde, parce que encore une fois, moi j'étais comme ça avant, je dis, bon bah c'est pour les historiens. Mais les historiens, ils ont un usage très particulier de l'archive, en fait. Ils ont un agenda. Ils sont dans un régime de vérité. Alors je sais, ça choque beaucoup de gens quand je dis les archives, c'est pas fait pour la vérité. Ça peut. Parce qu'on peut utiliser l'archive pour la réparation. On a vu en Afrique du Sud, quand il y a eu les commissions réparation, évidemment, c'est le. Ou même après les camps de concentration, il y a la question de l'archive preuve pour prouver. Là, c'était plus que de la discrimination, l'extermination, etc. Donc l'archive sert à la justice, et là, il faut établir la vérité des faits. Mais l'archive, elle sert aussi, pas qu'à ça. Enfin, je veux dire, les historiens, ils ont leur manière de créer des chronologies, d'ailleurs, qui bougent tout le temps, donc elles ne sont pas si vraies que ça. Moi, je pense qu'il faut se dégager du régime de vérité. L'archive, elle n'est pas pour dire les choses vraies. Elle est là pour que, on se souvienne ensemble.
3: Et ce que nous dit là Sam Boursier, c'est vraiment que la production mémorielle, c'est un geste politique. Et écrire sa propre histoire, donc ça va être un des enjeux du mouvement féministe dans les années 70. Et est-ce que, Géraldine, tu peux revenir sur l'importance, à ce moment-là, d'affirmer un espace politique propre, donc pour les féministes de Radio Pleine Lune, et comment l'outil radio, en fait, va venir participer à la création de cet espace?
0: Oui, tout à fait. Ben, peut-être rapidement rappeler que cette question de la prise de parole, en fait, elle est centrale au mouvement de 68. C'est pas qu'une question qui intéresse les féministes. Je pense que voilà, donner la voix aux subalternes, c'est vraiment un des gros enjeux de l'époque. Et mais jusqu'aux années 70, finalement, le seul moyen de... Je continue ou pas? Ouais, c'est bon. Jusqu'aux années 70, les seules voies de diffusion qui sont accessibles aux militants et militantes, c'est l'imprimé. Et bon, voilà, l'imprimé, ça pose plein de questions. En plus, les imprimeries sont aussi un monopole très masculin. Enfin, voilà. Et donc, une des hypothèses du livre, c'est que la radio, elle vient remplir un rôle vraiment spécifique à cet endroit, en permettant aussi une prise de parole à partir de l'oralité. Qui casse certaines barrières, en fait, qui a pas les mêmes limites que le texte, quoi. Et donc c'est cette question qu'on avait envie de se poser avec le livre. Et je me suis un peu perdue parce que les enfants étaient là.
3: Là, ce que tu évoques, c'est la spécificité, en fait, de cet outil, oui, voilà. Qui parce que c'est de l'oral, on a l'impression, on va dire, que la prise de parole est beaucoup plus simple et que on va pouvoir se saisir, en fait, de ça pour pouvoir écrire et garder des traces plus facilement.
0: Oui, voilà, mais en fait, c'est une question qui a été mise en tension dans le livre, parce que, en fait, c'est important de rappeler que le micro n'est pas un dispositif magique, et qu'en fait, il va pas venir soudainement effacer les rapports de domination dans la prise de parole. En fait, finalement, bien sûr, certaines personnes sont plus à l'aise que d'autres avec la prise de parole à l'oral. Et donc, voilà, nous, on a voulu observer un peu cette tension. À la fois de dire la radio comme média symbolique de cette prise de parole pour les féministes, on va plus taire, on va s'exprimer en notre propre nom, etc. Développement des subjectivités à l'antenne avec la voix. Et en même temps, comment est-ce que ce dispositif rejoue aussi certaines dynamiques de domination? Et ça, c'est très bien expliqué, notamment par l'article de Ingrid Heiss dans le livre, où elle observe le cas de Radio Lorraine Cœur d'Acier, qui était donc une radio mixte, qui a émergé dans le contexte des luttes des sidérurgistes lorrains dans l'est de la France. Et elle vient montrer en quoi les femmes se feraient une place vraiment en poussant, quoi. En fait, on leur a pas vraiment donné la parole malgré ce que l'histoire raconte. Elles l'ont prise. Et c'est cette tension-là qu'on avait envie d'observer dans le livre.
3: Et peut-être qu'on peut écouter un petit morceau d'un extrait de de l'émission donc des nanas radioteuses qui a été diffusée sur Radio Tomate, où justement plusieurs personnes, plusieurs féministes qui participent à des émissions féministes discutent entre elles de mais qu'est-ce que ça veut dire une radio féministe, qu'est-ce que ça veut dire en fait une radio de femmes, quoi.
4: Oui, par rapport au rapport qu'une radio féministe peut avoir avec le mouvement ou ce qu'il en reste, ou ce qu'il est devenu, c'est aussi un des problèmes qu'on a à Genève, qu'à la pleine lune. Donc nous, on était toutes issues du mouvement féministe, on était très partie prenante du mouvement pendant les 10 ans du boom du mouvement. Alors là aussi, on a essayé un peu d'analyser la crise, et puis on s'est dit, bon, effectivement, le mouvement organisé comme lieu de... Les lieux de femmes, ils sont désertés. La maison des femmes qui s'appelle le Centre Femmes à Genève est un lieu très triste. On n'y va pas. Il y a peu... Le mouvement, par exemple, sur l'avortement, où il se passe plus ou moins la même chose qu'ici. C'est-à-dire que en Suisse, il y a un système d'initiatives qui sont lancées. Et il y a une nouvelle initiative sur l'avortement qui ne comprend plus la gratuité, le remboursement par les caisses maladies. Donc on voit dessiner les mêmes choses. Et là, il y a le mouvement des femmes, classique, il est complètement essoufflé sur ce thème et il n'a pas la force de réagir. Donc c'est le mouvement classique, entre guillemets, il est effectivement assez en crise. Mais on a vu qu'il y a plein de choses de femmes. Il y a plein de choses de femmes, il y a plein de petits groupes, de petites choses qui se passent par-ci, par-là. Par exemple, une des choses qui à nous nous a beaucoup plu, c'est qu'à Genève, il y a par exemple un mouvement d'occupation des maisons assez, assez fort. Et dans ce mouvement d'occupation, il y a un groupe de femmes. Les squats. Et il y a un groupe de femmes qui est en train de squatter, qui squattent un immeuble, elles squattent un étage. Et maintenant, elles vont squatter un immeuble en tant que femmes. Ça s'appelle le squat femmes. Donc il y a des initiatives de femmes qui sont des initiatives autonomes, mais qui ne sont pas issues de ce qu'était le mouvement. Donc ces initiatives, elles existent, elles nous plaisent, et nous, on a essayé de leur donner de la place à la radio, mais on ne voyait pas, et on ne voit toujours pas, et c'est un problème qu'on se pose, et puis on se demande comment les autres, vous le posez, comment la radio, qui est un instrument qu'on écoute, qu'on fait un peu seul, et qu'on écoute plus ou moins seul, peut être un instrument de regroupement de toutes ces choses éclatées. Alors on s'est dit qu'en fait, il y avait un problème à ce niveau-là. On voyait que la radio, on pensait que c'était un instrument très très fort de potentialité, mais qu'actuellement, ce n'était pas un moyen qui était un moyen de regroupement déjà physique, puisque les gens qui l'écoutent, les femmes qui l'écoutent, elles l'écoutent seules, quoi. Alors, pour l'instant, l'idée qu'on a et qu'on a eue, c'était d'utiliser que la radio soit le lieu où ces femmes s'expriment, où elles disent ce qu'elles font, on dit les rendez-vous et tout. Mais après, physiquement, c'est pas du tout un lieu de rapprochement.
3: Et ce qui est interrogé là un peu, c'est le rôle de l'outil radio, en fait, au sein du mouvement. Est-ce que c'est justement un simple outil d'intervention politique lié justement au service des luttes, lié à une actualité, des manifestations, etc. Est-ce que c'est un espace d'affirmation, de subjectivation politico-culturelle pour des femmes? Est-ce qu'il s'agit, on va dire, d'avoir un espace de débat? Et il est vrai que sur la question, quand elles affirment en gros que c'est pas un lieu de rapprochement, nous, on pourrait peut-être se dire que c'est aussi un outil qui va permettre de circuler au sein d'un mouvement, quoi. C'est-à-dire, de façon interne et entre les pays, etc. Et donc aussi, ce qui est intéressant, et dans la préface de Juliette, mais aussi dans ton article, Géraldine, c'est que tu soulignes l'importance, en fait, de considérer l'outil radio comme un dispositif technique dans des matérialités. C'est-à-dire que ce n'est pas juste un outil, encore une fois, un outil magique. Et que c'est en soulignant en fait, ces aspects-là et en essayant de les décortiquer qu'on arrive aussi à comprendre mais qu'est-ce que c'est en fait, qu'est-ce que ça vient créer et comment on peut ou pas le subvertir et comment l'outil radio vient ou pas, effacer ou en tout cas essayer de rendre moindre des rapports sociaux de domination. Et est-ce que tu peux, toi, Géraldine, juste parce que je trouve que c'est hyper intéressant, à partir de Radio Pleine Lune, nous raconter en fait justement toute cette dimension matérielle et comment elle a été primordiale justement dans leur expérience, quoi, notamment par rapport à Radio Zone.
0: Oui, tout à fait. Alors, en fait, je peux faire un peu l'historique de l'émission que j'ai pas encore fait, mais donc, en gros, je l'ai dit avant, l'émission, elle est créée en 79 environ. Elle est créée par des femmes qui sont vraiment actives au sein du MLF et qui ont déjà une expérience de médias à travers la publication d'une revue qui s'appelait L'Insoumise. Et en fait, ce qui est intéressant, c'est un peu... Enfin, c'est pas si anecdotique. En fait, ce qui est intéressant, c'est que à L'Insoumise, elles avaient des liens très forts avec l'Italie, avec des féministes italiennes et notamment avec des féministes à Padoue qui étaient très impliquées dans une lutte qui s'appelle la lutte pour le salaire au travail ménager. Je vais pas rentrer dans les détails, je pense que plein de gens en ont déjà entendu parler. Mais en gros, ce qu'elles ont décidé de faire, ces femmes, à l'époque, dans le milieu des années 70, elles ont essayé d'importer en fait cette revendication dans le milieu genevois et d'essayer de la rendre active dans leur contexte de lutte. Bon. Ça n'a pas vraiment marché, malheureusement. Et donc, elles se sont détournées du média papier et elles ont décidé de commencer à faire de la radio. Je pense qu'elles viennent faire de la radio, elles le disent un peu dans l'extrait, là, aussi dans un moment de crise, disons, où elles arrivent plus très bien. En fait, c'est le moment où c'est la fin des grandes années d'assemblée du MLF. C'est la même chose qu'en France, hein, c'est plus ou moins la même chronologie, quoi. Et donc, elles essayent de remettre du sens dans leur lutte. Et elles font 5 émissions pirates qui sont brouillées par les autorités. Et en fait, il se passe un truc assez intéressant, c'est que donc en 1981, Mitterrand est élu, et comme vous le savez peut-être, la question de la libéralisation des ondes, qui donc est monopolisée par l'État hein, jusqu'en 1981, faisait partie de ses promesses de campagne. Et donc il tient cette promesse, parce que il tient pas cette promesse magiquement, il tient cette promesse parce qu'il y a un mouvement très très actif de pirates qui vraiment se battent pour faire leur place sur les ondes, et donc il libéralise les ondes. Et en fait, cette libéralisation en Suisse, elle arrive plus tard, elle arrive en 83. Et donc, il y a un groupe de gens à Genève qui se disent « Ah, mais génial, en fait, les ondes, elles vont pas être coincées par la frontière, donc on va aller ouvrir une station juste à côté de Genève, dans le pays de Gex, dans une ville qui s'appelle Ferney-Voltaire. » Et en fait, les femmes de la Pleine Lune, elles faisaient leur émission pirate et elles avaient un émetteur, parce qu'elles étaient en lien avec les féministes italiennes. Donc voilà, j'en viens enfin à la question technique et matérielle. Elles possédaient un émetteur, puisque c'est donc des technologies qui étaient de plus en plus légères à cette époque-là, et elles avaient acheté cet émetteur en Italie. J'ai l'impression que beaucoup de militants de l'époque ont fait ça. Et donc, elles ont réussi à négocier, en fait, un espace qui leur est propre sur les ondes de cette station qui va s'appeler Radio Zone et qui est fondée en 1981. Et en fait, elles s'octroient un jour entier, qui est le mercredi. Et pendant 20 ans, elles vont faire tous les mercredis leur émission de radio féministe. Et donc voilà, c'est pour montrer que, bon, on pourrait dire beaucoup de choses aussi sur ces questions techniques, sur la façon dont elles vont apprendre, en fait, et s'approprier les outils. Moi, finalement, l'émission nous en dit assez peu, mais je pense que c'est un enjeu de recherche vraiment très intéressant. Mais voilà, en tout cas, elles ont réussi à négocier leur place grâce à cet émetteur. C'est une anecdote un peu drôle.
1: Et là, Juliette, toi aussi, tu t'es extrêmement confrontée aux questions des matérialités, tu t'es confrontée à la question des dominations multiples, diverses, à l'intérieur aussi des radios libres, ce qui passe aussi pour s'affronter, confronter à la question du partage des savoirs, des matérialités. Est-ce que tu peux nous en parler?
2: Oui. En fait, la première chose qui m'a marquée quand même quand je suis arrivée dans les radios libres, c'est que tout le monde était invité à assurer tous les rôles. Que ce soit faire de la technique, faire du plateau, faire des reportages en manif. La transmission de ce côté-là, elle était, pour moi, c'était une petite utopie, en fait, que j'ai découvert ça. Et qu'il n'y avait pas, c'était vraiment une grosse démarcation par rapport à la façon de concevoir le métier de producteur, productrice dans les radios professionnelles, où les rôles sont extrêmement compartimentés, avec des spécialisations extrêmement fortes, qui en découlent. Après cette transmission-là, j'ai vu aussi qu'elle s'arrêtait à un moment donné, enfin qu'elle était cadrée, elle était dans un certain contexte, et on ne pouvait pas sortir en fait de ces frontières-là. C'est-à-dire, pour en sortir, il fallait également questionner... comment est-ce qu'on prend les décisions il y a un conflit entre deux émissions, ça peut arriver. Comment est-ce qu'on gère ce conflit? Est-ce que c'est une direction qui va le gérer, ou bien est-ce que c'est on crée une instance où les émissions entre elles peuvent discuter? Qu'est-ce qu'on fait en fait des archives de chaque émission?
5: Il y a les radios en France qui sont autorisées à émettre. Elles ont une obligation légale, en fait, de pouvoir présenter toutes leurs archives à l'époque au CSA. Et aujourd'hui, à la nouvelle instance, j'ai oublié son nom parce que je n'ai plus suivi. Mais voilà, à l'autorité de tutelle. Ça ne permet en rien de faire circuler ces archives d'une radio à l'autre, etc. De la même façon, il y avait la reproduction en fait de spécialisations essentialisantes en fait de genre dans certaines pratiques de la radio. Par exemple, il y avait plus en fait des gars qui allaient s'occuper de la technique, y compris dans des émissions où il y avait des meufs. Donc comment est-ce qu'on fait réellement, en fait, comment est-ce qu'on casse vraiment ces formes de domination qui ont tendance à se reproduire si on ne va pas activement chercher à les déjouer sans cesse. Et du coup, il y a vraiment et puis bon, il y a aussi le problème de la partition dans les radios associatives en France entre les salariés et les bénévoles, qui n'ont pas forcément, selon les radios, les mêmes capacités d'agir en fait sur l'antenne. Et du coup, dans les années 2000, ça c'est des réflexions que je livre là, mais qui étaient partagées en fait par tout un petit groupe où on faisait partie de plusieurs radios associatives. Et je pense notamment à Radio Canu et à Canal Sud. Et enfin, Radio Canu, Canal Sud, et moi j'étais à FPP à l'époque. Et ensuite Radio Galère, Radio Zinzine, d'autres. Où on essayait en fait de recréer de la transversalité là où il y avait auparavant plutôt une structuration en différentes chapelles radiophoniques. Chacun défendant, je mets au masculin parce que c'est beaucoup des hommes cis blancs qui en fait qui sont restés directeurs d'antenne pendant très longtemps des radios associatives. C'est toujours beaucoup le cas, avec voilà des modes de fonctionnement finalement très très verticaux en fait dans pas mal de radios, et au contraire des radios qui réfléchissent, par exemple Radio Canu qui a opté pour l'autogestion complète, jamais aucun salarié, et il y a une cotisation à payer qui est plus élevée en fait que dans les autres radios pour assurer un autofinancement de la radio, etc. Et tous ces questionnements là on les partageait. Et ça nous a amené à créer des outils pour créer de la transversalité, pour créer beaucoup plus de dialogue entre eux. Alors on voyait bien que les directions d'antenne ne voulaient pas dialoguer en réalité, ou elles le faisaient très peu. En revanche, les émissions étaient très désireuses d'échanger des programmes, d'échanger des idées. Et il y avait déjà de façon informelle beaucoup de dialogue, par exemple, je pense, entre les émissions anticarcérales dans différentes radios associatives en France. Et on a mis en place des outils pour favoriser ça, en fait, le structurer davantage. Parmi ces outils, il y avait déjà en interne le fait d'assurer des formations pour que tout le monde puisse, enfin, sache monter un site web facilement et archiver ses podcasts dessus. Voilà, pour favoriser la circulation et la mémoire de chaque émission. Également, comme outil, comme plateforme collective, on avait mis en place Son en lutte, qui était dans l'idée de, quand il y a un mouvement social, que FPP puisse directement avoir un reportage en fait qui arrive de Toulouse ou de Lyon, et inversement. Et de pouvoir aussi, quand on fait des émissions thématiques, pouvoir directement aller rechercher dans les archives de Son en lutte ce qu'on produit plein d'autres émissions dans ces différentes radios. Et il y avait également des rencontres régulières pour faire de l'auto-formation, se filer des outils techniques, etc. Un autre outil qu'on avait mis en place, ça c'était un groupe un petit peu différent, c'était le Perce-Oreille, qui faisait des sélections d'émissions de radio ou bien de création sonore, dans l'idée vraiment de... on avait choisi le Perce-Oreille, c'était pour percer les oreilles, quoi, vraiment pour déverrouiller en fait les manières d'écouter qui étaient trop formatées à notre goût, et du coup d'aller un petit peu secouer tout le monde, à la fois politiquement et formellement, et qu'il y ait davantage en fait dans les radios associatives de travail en fait sur à la fois sur la mémoire de la radio et en fonction de la mémoire de la radio, de ne pas sans cesse réinventer l'eau chaude, ce qui après a pu se reproduire, mais alors à une intensité 10 000 fois plus forte dans le podcast industriel, de voilà, comme si on faisait sans cesse de la nouveauté, quoi, qui avait aucune histoire de la production sonore. Et puis de faire beaucoup plus attention en fait à la quel format on donne à nos émissions, parce que les formats sont politiques et on va utiliser par exemple un format de plateau en face à face sans savoir que l'histoire de ce format-là, il est très héritier d'une histoire de la radio dominante et qu'on est en train juste de vouloir transformer en tant que bénévole et en tant que militante, d'utiliser des outils dominants en réalité pour se donner un vernis de sérieux, de professionnalisation. Et qu'il y a d'autres manières en fait d'arriver à faire une radio hyper pointue, hyper intéressante et qui va réellement tenter de, voilà, de modifier des choses en fait dans l'ordre du réel, en cassant les formats, en les réfléchissant, et puis en échangeant, en dialoguant, quoi. Et puis un des autres outils, mais je ne sais pas si j'en parle tout de suite, qui a été créé par un autre groupe, c'est la plateforme Radio Rageuse. Mais peut-être m'en parlera après.
1: Non, vas-y, parle-nous de Radio Rageuse, qui est une expérience française extrêmement intéressante, vivante et importante.
5: Oui, c'est une plateforme de LGBT, de meufs, c'est une plateforme féministe, trans, Gwyn. Et elle a été créée en 2009 à l'initiative de plusieurs émissions dans des radios associatives qui ont commencé, qui étaient déjà en fait comme les émissions anticarcérales. Pour moi, en fait, c'était beaucoup les émissions anticarcérales et les émissions féministes qui déjà créaient des liens entre elles, malgré les frontières que mettaient les directions d'antenne. Et qui ont commencé, qui se faisaient beaucoup d'échanges de savoir, d'échanges de pratiques, et qui ont voulu le formaliser à travers une plateforme qui est toujours existante aujourd'hui sur radiorageuse.net et qui s'est beaucoup développée. Aujourd'hui, les émissions historiques de départ, je pense qu'elles sont, un certain nombre sont toujours là, mais il y en a plein d'autres en fait qui sont arrivées. Et alors moi, j'en fais pas partie. J'ai accompagné un peu le chemin au tout début, au niveau technique justement, au niveau du web. Mais j'ai pas pris part en tant que telle à la plateforme. Et mais j'ai continué à suivre parce que il y a un certain nombre de copines dedans, quoi. Et avec une grosse réflexion en permanence en fait sur comment est-ce qu'on s'organise. Et notamment, il y a eu le choix de faire des rencontres annuelles en fait des radios rageuses, à l'occasion desquelles il y a des grandes sessions de discussion, il y a des sessions de des ateliers pratiques, il y a des nuits de la radio en direct. Ça produit beaucoup de choses aussi, la radio en direct, enfin, autant que les archives d'ailleurs. Faire de la radio ensemble, c'est quelque chose qui où je serais en désaccord avec la femme de Radio Pleine Lune tout à l'heure, qui rassemble en fait. Mais c'est l'énergie de faire de la radio en direct aussi, ça donne ça. Et du coup, Radio Rageuse, c'est aussi une plateforme avec plein de podcasts où on peut, qui est vraiment devenue réellement une base d'archives assez considérable sur l'évolution des luttes féministes et LGBT en France, quoi, enfin en France et au-delà, dans laquelle on peut aller puiser des heures et des heures d'écoute, quoi.
1: Et si je peux ajouter, j'ai l'impression aussi qu'une des fonctions des radios rageuses, c'est que c'est une fonction d'archive importante, mais c'est à la fois un outil communautaire qui permet de poser des réflexions, d'autres émissions l'écoutent, presque elles se répondent. Il y a quelque chose comme ça qui est vraiment comme si c'était un grand laboratoire de discussion aussi, à travers les émissions qui participent à cette plateforme. Et pour dire, c'était un peu aussi grâce à des expériences comme celle des radios rageuses, mais aussi des expériences comme celle des radios libres, des rencontres des radios libres où il y a du partage des savoirs, que ça a permis à plusieurs personnes de prendre la parole. Par exemple, à titre personnel, si je me suis investie dans les studios Son de la Parole Errante, c'est parce que j'ai eu avant la possibilité de partager des moments de partage des savoirs et donc de démystifier la côté d'être derrière un micro. C'est quand même des moments qui donnent beaucoup de courage et parce que c'est une forme d'horizontalité dans la possibilité d'accéder. En tout cas, c'est démystifier. Ça montre que c'est pas les grands experts qui peuvent arriver à ça. Et donc, avec les studios son, cette année, ça va être la troisième année. On a organisé aussi des rencontres radio DIY. C'est des moments de partage des savoirs. On a commencé il y a 2 ans, un jour, au partage des savoirs, fabrication collective d'une émission. L'année dernière, on est passé à 2 jours. Et il y aura une autre rencontre cette année, les 12 et 13, le week-end du 12 et 13 juin, ouvert à toutes les personnes qui ont envie de partager ça avec nous. Et d'ailleurs, dans la première année, on avait proposé les thèmes radio libre et on avait beaucoup utilisé les archives de l'intempestive. Merci.
5: J'ai oublié un truc sur Radio Rageuse que je voudrais préciser. Excuse-moi, Géraldine. C'est le fait, en fait, que les émissions féministes qui ont composé Radio Rageuse au départ, plusieurs étaient vraiment soit en conflit ouvert, soit en désaccord avec la manière de fonctionner de leur radio, quoi. Et que, justement, tu parlais de la recherche d'horizontalité, elles ont vraiment mis ça en place. Et qu'il y a un truc aussi de dire, bah, on n'en veut pas, en fait, d'un fonctionnement, en gros, patriarcal. Et on va essayer de mettre en place une autre manière de fonctionner entre nous. Et elles se sont, pour moi, c'est pas un hasard, en fait, si c'est des émissions féministes qui ont créé une grosse plateforme en dehors, en fait, du fonctionnement courant des antennes. Et une des émissions, d'ailleurs, fondatrices de Radio Rageuse, Dégenrée, quelques années plus tard, enfin, 9 ans plus tard, elle s'est fait virer, en fait, de sa radio. Parce que, avec 2 autres émissions, une émission, anticarcérale et une émission sur les luttes locales. Toutes les 3 ont été virées en même temps parce qu'elles étaient considérées comme portant un discours trop radical, alors qu'elles étaient sur l'antenne depuis au moins 10 ans, quoi. Du coup, une plateforme comme Radio Rageuse, en tant que telle, en fait, c'est un outil de légitimation de la parole de certaines personnes et de certains discours, quoi, les deux, et hyper importante pour ça.
0: Oui, en fait, ben, pour réagir à ce que tu viens de dire, je trouve que ce qui est intéressant, c'est que cette trace du conflit, elle est vraiment visible, en tout cas dans les archives qu'on conserve, et elle est aussi abordée dans les autres archives que les personnes qui ont rédigé les articles du livre ont consulté. La plupart des animatrices de ces émissions, elles sont en conflit avec les hommes de leur station, quoi, c'est sûr. Et donc, elles, en général, elles produisent les émissions en non-mixité. Et je voulais parler de l'importance des archives papier, parce qu'on en a parlé très rapidement avant, mais en tout cas, pour moi qui me suis occupée du catalogage des émissions de radio, donc en gros j'ai décrit les émissions pour les rendre accessibles, et ben les archives papier, elles ont été extrêmement précieuses et elles m'ont permis de reconstituer notamment la chronologie des émissions. Et pourquoi je dis ça ? Ah oui, parce que en fait, il y a aussi de la correspondance. Il y a de la correspondance interne entre les femmes de la Pleine Lune et le reste du collectif de Radio Zone. Et il y a notamment tout un échange extrêmement intéressant sur un conflit autour de la façon de traiter l'actualité au sein de la radio. En fait, les personnes de Radio Zone proposent de créer un collectif de rédaction des nouvelles, parce qu'il y a en gros 3 bulletins d'infos par semaine sur la station. Et les femmes, elles disent non, mais nous, on va pas y participer, en fait, parce que déjà, on veut pas être votre conscience féministe, et puis surtout, on veut produire notre propre information. Et c'est intéressant parce que ces archives papier, elles permettent de voir ce qui se passe à l'interne. Et en fait, ces moments, c'est pas des choses qu'on peut entendre dans les émissions, malheureusement. C'est que des choses qu'on peut accéder par l'archive papier, quoi. Et en ce sens-là, je trouve que l'émission de Radio Tomate, elle a un statut un peu intermédiaire. On n'a pas trop décrit la source, mais c'est une source intéressante parce qu'elle permet de voir en live des réflexions très méta, en fait, sur qu'est-ce que c'est que cette pratique. L'émission, elle s'appelle « Qu'est-ce que faire une radio de femme ?». Et donc voilà, c'est assez inspirant, je trouve. Elle dure quand même 2 heures. Enfin, on a écouté un très petit extrait. Et il y en a plusieurs, des émissions comme ça, dans ces archives, et elles sont extrêmement riches aussi pour des réflexions contemporaines, quoi. Et puis la dernière chose que je voulais te dire, c'est que je pense qu'effectivement, Radio Rageuse, c'est vraiment... ça semble être la chose dont tout le monde souhaitait à l'époque aussi. Mais ce qui est intéressant, encore une fois, pour faire le lien avec le papier, aux archives contestataires, on conserve une espèce de catalogue qui avait été réalisé par une féministe danoise, dont je me rappelle malheureusement plus le nom, qui a fait un tour d'Europe et qui a répertorié toutes les émissions féministes. Et donc, il y a des dizaines d'émissions féministes dont on n'a absolument aucune trace, d'un point de vue d'archives, quoi. mais qui ouvre des perspectives de recherche immenses et qui est déjà aussi une sorte de, ouais, de première tentative de mise en réseau, quoi. Voilà, c'est assez intéressant.
6: On est en direct du 102 rue d'Alembert, où il y a beaucoup d'ambiance, pour 4 heures d'antenne de Radio Rageuse. Radio Rageuse, qu'est-ce que c'est ? Une nébuleuse d'émissions féministes, de meufs, de gouines, de trans et de femmes. Alors Radio Rageuse, c'est un réseau d'émissions et une plateforme qui met des étincelles sur vos ondes et qui, depuis mercredi, fait sa rencontre annuelle. Alors j'ai avec moi Marina et Béné de l'organisation.
7: Bonsoir.
8: Bonsoir.
6: Bonsoir les filles. Merci pour avoir organisé tout ça, parce que bah, moi, c'est la première fois que je viens à la rencontre et j'avoue que c'est très intéressant et fun aussi. Alors, j'ai plusieurs questions à vous poser. D'abord, quel est le nombre de collectifs représentés pendant ces rencontres ?
8: Alors, mais a priori, on a compté un peu vite fait, mais on dirait qu'il y a en tout cas 16 émissions qui sont représentées ce soir, enfin, pendant ces rencontres.
6: Vous pouvez nous donner quelques noms ?
7: Alors, nous, du coup, déjà, on est l'émission Dégenrée à Grenoble et c'est nous qui organisons ces rencontres. Donc, je nous cite en premier. Après, il y a Lilith Martine et les autres de Lyon.
8: On n'est pas des cadeaux. Le Gang des Gazières.
7: Voyelle de Toulouse.
8: Calibre de Marseille.
7: Fréquence Furie Furieuse.
8: La fille à la fenêtre d'Ariège.
7: Ta voisine est féministe d'Ariège aussi.
8: Tapage exquis.
7: Moi, j'ai envie de citer aussi les collectifs qui ne sont pas avec nous pendant ces rencontres parce qu'elles n'ont pas pu venir, mais qui font quand même partie du réseau et qui sont importantes. Donc il y a Langue de Fronde de Paris, Comme un poisson sans bicyclette de Fort-Calquier et les Cyprinettes Vouguettes de Millau. Et c'est possible qu'on ait oublié des gens.
8: On a oublié Jean Rage aussi de Lille.
7: Et
8: c'est génial. Chronique mutante de Bruxelles.
7: Alors c'est bien parce qu'il y a un applaudimètre dehors, donc on peut voir la popularité des émissions. Non, plus sérieusement, ces rencontres Radio Rageuse, c'est vraiment un moment hyper important pour le réseau de se réunir, de pouvoir échanger des savoirs, de pouvoir se soutenir dans nos pratiques radiophoniques. Parce que voilà, en tant que féministe aussi, ben, des fois on est dans des radios plus ou moins féministes friendly et c'est aussi important de se soutenir dans nos pratiques radio dans ces cadres-là. Et puis aussi, ce qu'il faut citer, c'est que là, on a cité les collectifs, mais il y a aussi plein d'individus, plein de féministes qui font de la radio toutes seules ou dans des émissions qui ne sont pas des émissions féministes, qui sont des émissions anticarcérales, qui sont des émissions anticapitalistes, j'en sais rien, plein d'émissions. Et du coup, c'est aussi important pour nous qu'elles puissent venir aux rencontres du réseau pour se renforcer et pour retrouver de la force pour continuer à faire de la radio.
3: Et pour finir, donc l'extrait qu'on vient d'écouter date de 2018 et on est en pleine explosion à ce moment-là, donc quand même médiatique du podcast. C'est important ça parce que c'est la fin aussi de la préface et c'est une vraie question qui nous anime sur la question de l'ambivalence du moment dans lequel on est, quoi. Parce que d'un côté, on a donc cette explosion de contenu, d'émissions, notamment féministes, autour des luttes sociales, et donc une forme, on va dire avec les podcasts, de popularisation en fait de la pratique de l'écoute radiophonique. Et en même temps, tu parles, toi, Juliette, de la possibilité que cette explosion vienne effacer une longue histoire. Donc en l'occurrence, qui serait la nôtre, en tout cas l'histoire, voilà, des radios militantes, des radios libres, des radios pirates. Et la question, voilà, qu'on aimerait te poser à toi, Géraldine, mais aussi pour le coup, avoir une forme d'échange comme ça, tous et toutes là, maintenant, c'est sur quel geste en fait pour continuer avec la radio à fabriquer justement notre récit commun, quoi.
5: Je rebondirai sur la phrase qu'a eu Géraldine tout à l'heure. Le micro n'est pas magique. En fait, le micro en tant que tel n'est pas un outil de libération. L'écoute non plus en tant que tel n'est pas un outil de libération. Et ils sont intégrés dans des schémas technologiques, des schémas historiques, des schémas idéologiques. Et si jamais on prétend les essentialiser, en fait, parler par exemple du son comme ah ben le son c'est merveilleux quoi, le son c'est la liberté, ou bien le son c'est l'intimité, etc. On rentre dans ce que il y a un historien des médias qui vient de décéder, Jonathan Stern, qui parle de litanie audiovisuelle sur le fait qu'on attribue en fait que ce soit à l'image, au cinéma ou à la radio ou au podcast du coup. Des sortes de propriétés fondamentales en fait. Voilà, le son, ça permettrait d'accéder à l'intimité, et puis de dire ou bien d'être entre potes, etc. Tandis que l'image, ça véhiculerait d'autres choses, plus de l'ordre de la rationalité ou autre. Mais en fait, il faut vraiment se défier de ça, quoi, et toujours les concevoir dans un rapport comme des constructions sociales, en fait, ce micro-là. Le haut-parleur derrière sont des constructions technologiques et sociales qui ont une très longue histoire, et il faut les utiliser en sachant ça, quoi, et en l'utilisant et en le déjouant sans cesse. Effectivement, je parle du bulldozer industriel, du podcast industriel qui déboule sur nos pratiques, parce que en 2015, en fait, quand le podcast industriel a commencé à émerger, moi, ça faisait 10 ans que je militais pour que les gens écoutent un peu plus. Qu'il n'y avait pas vraiment, pour moi, assez de prise en compte de toutes les productions sonores et radiophoniques. Et il y a pourtant une richesse énorme, quoi. Et je faisais déjà, depuis quelques années, pour la revue Saint-Aune, tout un travail aussi de plonger dans les archives de l'INA pour aller écouter, en fait, ce qui s'est produit depuis... Enfin, la radio, elle a commencé au début du XXe siècle, quoi. C'est une histoire qui est déjà longue, en réalité. Et que le podcast industriel a voulu effacer, quoi, avec y compris un slogan qui était brandi par le Paris Podcast Festival, c'était « c'est du podcast, c'est pas de la radio ». En fait, je trouvais ça juste consternant, en fait. C'est vraiment la volonté de se dissocier, en fait, d'une histoire. Et alors certes, ce sont des médias, enfin le podcast est un média en tant que tel, ça je suis d'accord avec ça, qui a des codes. Et des outils et des formats qui sont distincts de ceux de la radio. Mais pourtant, en fait, ça s'inscrit quand même dans des généalogies qui sont en partie communes. Et le nier, en fait, ça porte préjudice à plein de luttes qui ont préexisté, de paroles qui ont préexisté. Et je trouve que de revendiquer en fait sans cesse une révolution à la fois matérielle et idéologique, comme si on allait brandir la chose qu'elle allait tout solutionner d'un seul coup, c'est en réalité c'est un outil réactionnaire, quoi. C'est un outil d'absence fondamentale de changement. Après, comment est-ce que du coup on fait, au début j'étais un peu, pas seulement moi, hein, d'autres personnes au sein de Saint-Aune par exemple. On a été un peu découragés, en fait, quand on a vu que tout à coup, il y avait une certaine rareté, en fait, des productions ou des écoutes jusque-là. Une rareté, en tout cas, qui était déjà assez illusoire, parce que si on rentre dans les archives de l'INA, là, tout à coup, il y a déjà bien trop de choses à écouter par rapport à ce qu'une vie humaine permet d'écouter. Et je parle que des supports radiophoniques, il y a aussi tous les supports qui étaient gravés sur disque. Enfin, voilà, déjà en 1930, il y avait trop de choses à écouter, en réalité. Donc il y a une phase un petit peu de découragement, en fait, de constater ça. Mais finalement, aujourd'hui, ce que je perçois aussi, c'est que le podcast industriel est arrivé, mais avec lui aussi le podcast indépendant, qui lui a d'ailleurs préexisté, qui a commencé à émerger à partir du moment où le web s'est installé, à partir des années 2000, avec toute une culture qui lui est propre. Qui est aujourd'hui très vivace, qui a donné lieu, par exemple, je pense à tous les personnes en fait qui ont fait des fictions autoproduites au sein de ce qui s'est nommé la Sagasphère, qui se nomme toujours plus ou moins la Sagasphère, qui est une communauté en ligne de personnes qui autoproduisent et autodiffusent des fictions audio, ont monté un festival. Ça donne aujourd'hui des festivals comme La Nuit sans Images ou des choses comme ça, en fait, ça, et puis avec des croisements avec d'autres champs de production qui sont super intéressants. De la même façon, quand on fait un podcast dans sa cuisine avec un petit zoom et qu'on partage avec d'autres personnes. Est-ce que c'est tellement différent d'une pratique d'avoir un petit émetteur qu'on va aller planter quelque part? En fait, on utilise les outils de son époque. Après, il faut les recontextualiser et pas prétendre en fait qu'ils surgissent de nulle part et qui ne s'inscrivent pas en fait dans une longue histoire. Et aujourd'hui, je suis plus c'est ce que je dis en fait à la fin de la préface, que on voit aussi en fait ce qui a perduré après ce raz-de-marée ou ce bulldozer qui est arrivé sur nos pratiques. Les radios libres, elles sont toujours là. Je pense qu'elles jouent un rôle sans doute différent, qu'elles auraient beaucoup à gagner, elles et le podcast indépendant, à travailler davantage ensemble, en fait, en termes de mutualisation d'outils, de mutualisation de pratiques, même s'il y a des cultures sonores qui sont différentes entre ces deux champs, qu'il y ait davantage de dialogue, de métissage, en fait, qui se fasse entre ces différentes communautés. Et les radios libres continuent sur la réforme des retraites, la lutte contre la réforme des retraites en 2019, ça a été vraiment frappant. On avait créé un collectif qui s'appelait La Centrale, L'A Centrale, où c'était à la fois, qui réunissait aussi bien des radios, alors pour le coup plutôt des émissions de radio que des directions d'antenne. Encore une fois, on passe pas par la hiérarchie, mais directement par les différentes émissions, mais aussi bien des émissions que des collectifs qui produisent du podcast indépendant, que des personnes qui étaient isolées dans leur coin, d'autres formes de structures, en fait. Et tout le monde s'est associé pour essayer de faire un peu ce que Son en lutte avait aussi fait à une époque, en fait, donner accès à tout ce qui se produisait au niveau local, et le partager le plus possible. Et c'était un super moment, en fait, quand on était dans les manifs, on savait que telle manif allait être couverte en direct, et que simultanément, il y avait telle autre qui allait prendre le relais quelques heures plus tard, selon les heures de manif dans les villes, et c'était vraiment très, très stimulant à faire. Et ça, s'appuyer sur à la fois la richesse de l'histoire de la radio, et puis la force aussi de l'histoire du podcast, l'histoire plus récente du podcast, ça permettait de faire cet outil hybride qui permettait juste d'inventer d'autres formes de lutte qui sont adaptées à aujourd'hui, quoi.
0: En fait, je voulais aller dans le même sens que ce que tu disais par rapport... quand tu disais que le micro n'était pas magique, moi je pense que la mise en garde, ou disons l'attention que tu décris à avoir en tant que producteur, productrice de podcast, c'est la même en fait qu'on invite à avoir pour la consultation des sources. Enfin, c'est qu'en fait, c'est assez fascinant d'entendre des gens comme ça qui parlent à la radio, d'accéder à ces archives sonores. C'est vrai qu'on a aussi cette même impression qu'il y a quelque chose de plus, quoi, que l'écrit. Et en fait, je voulais simplement dire que c'est la même chose pour l'étude des sources. Et en fait, pour expliquer pourquoi on avait invité Juliette à participer au livre, c'est que, en fait, on t'a invité à animer des ateliers d'écoute sonore, écoute critique, c'est comme ça que tu l'appelles. Et c'était un moment super intéressant, parce que l'exercice, c'est d'écouter plusieurs fois une même source sans avoir beaucoup d'informations sur d'où elle provient, qu'est-ce qu'elle est, et de vraiment se questionner sur ça, sur qu'est-ce qu'on peut comprendre du contexte de production de cette source, en fait. Et je pense que, ça a été une expérience très enrichissante, et je pense que oui, c'est aussi l'étude de ces sources, elle permet, on espère, avec les archives contestataires, que l'étude de ces sources, elle permettra aux producteurs et aux productrices de ces émissions de radio de se poser la question de la façon dont cette parole ne doit pas être donnée, mais qu'elle peut simplement être prise sans médiation extérieure, quoi. Voilà.
1: Avant un petit échange, on s'était dit qu'on aurait bien terminé cette présentation avec la fin de l'introduction écrite par Juliette, justement après les questionnements autour de l'arrivée du podcast industriel, des difficultés, de comment avancer et continuer. Et tu écris « Nous ne sommes jamais parvenus à être les médias, et tant mieux. Notre rôle se situe ailleurs. Nous transmettons des possibilités radicales. »
5: Extrait d'une citation de Bell Hooks, qui parle des marges, en fait, comme des lieux de création de possibilités radicales. Et l'autre référence, c'est celle au slogan de Indie Media, parce que moi, c'était le début de mon militantisme. Indymedia, qui était une plateforme web où on pouvait, pour la première fois, on parle des années 99-2000, on pouvait écrire librement sur Internet et c'était publié. Il y avait plein de personnes qui pouvaient le voir. C'était un moment étonnant. Et Indymedia disait ne haïssez pas les médias, soyez les médias. Et voilà, on a complètement foiré, quoi. On n'a absolument pas réussi à faire ça, mais heureusement, quoi, parce que je vois bien celles et ceux qui sont devenus les médias et voilà, je les envie pas et je pense pas qu'on travaille dans le même sens.
1: S'il y a des personnes qui veulent poser des questions, c'est aussi, sinon possible, discuter ensuite en informel. Je ne sais pas quelle heure c'est. Ah, on est bien, on est complètement dans les timings. On assure, on est vraiment dans les timings prévus. Donc, il y a vraiment la place pour pouvoir poser des questions, voire échanger, exprimer des réflexions à partir de ce qu'on a raconté là.
9: Oui, bonsoir. Une question assez simple, c'est une question autour de l'AFM. On voit qu'il y a des nouveaux formats qui arrivent, web radio. Et donc, votre avis un peu sur l'AFM, ce que ça va devenir, ce que c'est encore, ce que ça n'est plus, est-ce que c'est une question qui se pose encore? En tout cas, c'est une question que moi je me pose et que beaucoup de radios se posent aussi, mais aussi dans la pratique, c'est-à-dire les gens écoutent-ils encore, y a-t-il encore une place pour l'AFM? Je pense que oui, c'est des questions qui sont en débat, qu'est-ce que vous en pensez?
5: Je vais citer le travail d'un ami et artiste qui est sur la radio Pinode, qui s'appelle Nicolas Montgermont, qui a beaucoup travaillé sur le spectre électromagnétique et qui, lui, en fait, revendique vraiment non seulement de conserver le maximum de zones du spectre électromagnétique pour nous, en fait, pour un usage populaire, mais en plus d'en conquérir de nouveau. C'est-à-dire qu'une grande partie, en fait, de ce spectre, il est accaparé par des industries ou par les militaires. Et ça, c'est fait, en fait, sans concertation. En fait, ce sont des gammes de fréquences qui sont affectées automatiquement par l'État, enfin, automatiquement, après négociation et lobbying, qui sont affectées par l'État, en fait, à des industries un usage militaire, et que on pourrait au contraire repartir à l'offensive sur réclamer une réappropriation en fait du spectre électromagnétique au maximum pour des usages issus d'en bas en fait, autoproduits, autogérés. Après pour moi, en fait, il y a dans l'histoire des technologies, une nouvelle technologie ne va.

0: on a fait une petite traversée dans le vélo.
1: Vous avez pu aller à la plage.
0: On s'est pas baigné. Non, non, on était au bord de la mer aussi, mais on s'est pas baigné.
2: Est-ce que c'est
3: possible?
2: Est-ce que c'est
3: bien? Si c'est possible, il faudrait qu'on soit tous à peu près à égale distance des micros. En gros, comme ça, c'est ce qui se
0: Et si on veut faire du son avec notre téléphone,
3: tu l'approcheras du micro.
2: Allez, préparation.
3: Tu me préviens avant pour que je...
0: Oui, parce que nous, normalement, on fait tout avec le téléphone. C'était ça le concept, mais ça va peut-être

0: Coller bah, avec.
1: Si, ça... Non, mais t'inquiète, ça va marcher, il n'y a pas de problème.
0: Bah, en fait, on a des enregistrements sonores, enfin, c'est des images, hein, c'est dur que à peu près 10 secondes en général. C'est intéressant, les images à la radio.
2: On verra pas les images.
3: Tu les as mis
0: Oui, non, alors je sais pas où est-ce qu'on les tient.

0: C'est parti. Bonjour, Submish, c'est nous.
1: Salut.
0: Le sexe, non pas le sexe, le micro. Donc on va parler de l'Asie, aucun intérêt. Toutefois, on a des gens qui reviennent d'Asie. Ça c'est vraiment intéressant. Beaucoup Chine, Corée, Japon, peut-être un peu la Vendée, on verra.
2: Ça fait partie de
0: l'Asie. Et pas l'Indonésie, ça c'est interdit. Sinon il va y avoir des jeux de mots. Et voilà. Et allez, à vous de parler. Pas obligé de finir cette phrase. Hein.
2: Ça c'était la carte SIM, ça s'appelle ce moment-là.
1: C'est quoi qu'on vient d'écouter, Jean-Louis ?
2: C'est un petit morceau de recherche de carte SIM à l'arrivée à Osaka. C'est un grand moment pas facile, hein, donc on a gardé une petite trace. Voilà.
0: Alors votre départ a foiré, le premier.
2: Ouais, bah, en fait, avant d'aller au Japon, on est passé par l'Australie. Et on nous avait dit qu'il fallait pas de... Ah oui, ben non, il y a eu la guerre aussi. Non, il y a eu la guerre. Mais il y a eu plusieurs problèmes.
3: On veut partir le 2 mars, en fait, en Australie. Et en fait, on est parti le 17, à cause de la guerre.
0: La guerre d'Algérie,
2: non. Non, pas d'Indochine non plus.
0: Oh,
4: et pourquoi l'Australie?
2: Pourquoi l'Australie?
4: Ouais, c'est déjà... c'est pas en Asie.
2: Bah presque. Hein.
0: Ça dépend.
2: C'est pas
0: ça
2: si loin dépend, hein, quand même.
4: Ouais.
5: Quand ils veulent.
2: Oui, c'est, t'as raison. C'est vrai. Il y a de l'Asie en Australie, ouais. Ouais, c'est ça, ouais.
0: Alors moi j'ai une question pour Mini. Vous pouvez parler pendant que... J'ai une question, j'ai perdu mes notes, mais je me rappelle quand même de ma question. Est-ce que ça te paraît choquant si on dit « Oh, la Corée, c'est pas entre la Chine et le Japon ?» Ça se dit ça ou c'est débile?
5: Bah, géographiquement, ça l'est.
0: Ouais. Donc on peut dire ça, c'est entre quoi, c'est un pays qui est entre.
5: C'est situé entre, ouais.
0: Ouais.
5: Et après, ça dépend.
0: Ah, de ce ça que tu dépend. Veux dire. Bah, non, rien de spécial, c'est comme.
5: Ok.
0: Tu vois, comme je sais pas vraiment où c'est, je me dis, bah, c'est entre la Chine et le Japon, bon, comme ouais, le Maine-et-Loire, oui. Entre la Sarthe et.
5: Ah, ouais.
0: Et les deux savent, plus ou moins. C'est
1: Romaric, bon. S'il te plaît, approche-toi et assieds-toi à la table ronde, parce que là, on t'entend pas.
0: Merde. Ouais, c'est pas très grave.
1: Mais si, parce que tu
0: Bon, Romain.
6: Ouais, c'est moi.
0: Qu'est-ce que t'es encore allé foutre au Japon?
6: Ah, encore à écouter des concerts de merde, de noise japonais.
0: Combien de concerts?
6: Ah, beaucoup, puisque j'ai fait un festival où ça commençait à midi, le giga noise, le bruitisme japonais. Ah, j'ai dû voir une cinquantaine de trucs, quoi.
0: Parce que tu m'as ramené plein de...
6: Ouais, bah la meuf, là, avec son... ça, c'est... je sais plus comment ça s'appelle. Avec son chamisen, ouais. Ah, j'ai vu Fushi Tsusha, j'ai vu Incapacitat, j'ai vu Ruins. Il y avait un intrus, il y avait John Wiz, le connard.
0: Il vient d'où, de Vendée, non?
6: Ouais, je crois. Un Américain.
0: Enfin, c'est pas pour ça que c'est un connard, les gens.
6: Ouais, mais je sais pas, son comportement là-bas, c'était pas ouf.
1: C'est-à-dire? Enfin, sans...
6: Ah, il est arrivé avec sa valise 5 minutes avant de jouer. C'était un festival, tu vois, donc normalement, tu te pointes vers le milieu du festival, t'écoutes quelques concerts, oui. Histoire d'être ambiancé, de faire genre t'es là. Lui, s'est pointé. Bah, en même temps, c'était la star, grande star américaine. Il arrive 5 minutes avant de jouer, il pose sa valise, il se branche, il joue, et puis il se barre.
0: Alors, est-ce qu'on parle un peu de Kylie Minogue? Rapide ou pas du tout?
2: Ah bah tu t'adresses à moi?
0: Oui.
2: Non.
0: Non.
2: Bon,
0: tant
2: non, pis. Pourquoi elle était en tournée
0: Non, mais bien qu'elle ait 55 ans, elle est née le même jour que moi.
2: Ah.
0: C'est pas mal quand même.
2: D'accord, ouais, vous ressemblez un peu, c'est vrai.
0: Voilà, bon allez, c'est bon. J'ai une question qui concerne tout le monde. Est-ce que vous pouvez affirmer, comme Carole Rivalin, l'incroyable Carole, que vous avez passé une semaine ou plus dans chacun de ces trois pays, Chine, Corée, Japon?
7: Non.
2: Une semaine ou plus?
0: Pas l'aéroport, un peu plus, tu vois.
2: Ben oui.
0: Mais
7: pas
0: ouais.
7: De Corée.
2: Non, pas Corée. Ah, pas les trois, Corée. Non, pas Corée.
6: Les trois, non.
0: Dans toute la vie, hein. Pas,
2: non, pas les trois.
6: Ah, non.
0: Voilà, Carole Rivalin, le actrice.
2: Ah, c'est t'as gagné.
7: Ah, ouais.
2: Ouais.
7: En effet, bravo. J'ai passé un mois au Japon, un mois en Corée,
3: et 15 jours en Chine.
0: Et pas mal d'années en Vendée. Ça, c'est même plus que la triplette.
2: Non, mais là, excuse-moi, je gagne.
3: Oui, parce que t'es plus vieux que moi. Ouais. Mais le jour où j'aurai ton âge, non, t'es toujours plus vieux que moi.
2: On verra, on en reparlera.
3: Je suis née hein, en Vendée quand même.
2: Ah ouais.
3: Ah,
1: toi aussi.
2: Oui, mais.
3: Donc on est quand même sur la même.
2: Ouais.
0: Est-ce que quelqu'un a une montre?
1: Oui.
0: Oui. Est-ce que c'est une Tudor?
1: Non, les... c'est une Casio, mais c'est japonais.
0: Ah bah c'est bon. Ah,
5: bravo, acheté en Corée.
1: Ouais. C'est fabriqué au Cambodge, je crois.
0: Ah bah rapproche-toi un peu du micro.
3: Moi,
0: l'année dernière. Ah, bah voilà,
1: quand même. Non, c'est fabriqué en Chine, ça marche quand même.
0: Bon, c'est... alors éloigne-toi du micro.
5: Je pense que c'est une montre aussi avec trois pays.
0: Ouais.
2: Ah oui, on est passé en Chine, oui. Passé.
0: Vite fait, quoi.
2: Ouais, l'aéroport.
6: Bah ouais, ouais. Après, si tu cumules toutes les escales en Chine qu'on a fait, peut-être qu'on arrive à une semaine, non?
0: Armel, ton rapport à la Chine.
7: Rien à foutre,
0: non?
7: Les livres et les aéroports.
0: Les livres. Ah, j'en ai un!
1: Si tu veux, j'ai trouvé ça.
0: Ça a l'air un peu ennuyeux. Mais la couverture est sympa.
7: Ça a l'air sombre.
0: C'est très sombre. La route sombre de Magian.
2: Oh, je sais pas. Pas mal.
0: Ah, ça me fait penser.
2: Ah oui, tu parles pas des livres en Chine, tu parles des livres d'auteurs chinois.
0: Alors, un cadeau, ouais, ça. Ah, ouais. Marie-Christine.
1: Ah, bah, tiens, ça va.
3: Ah ouais, super.
0: Bah, c'est normal. Bon, alors, Mimi.
5: Oui.
0: Toi qui reviens d'Asie parfois.
5: Oui.
0: Des fois, t'y vas, t'en reviens.
3: Comme ça.
0: T'y vas souvent avec Antonin, j'ai l'impression.
5: C'est vrai.
0: Et même, il a 3 ans quand vous partez.
5: Bah, ça nous arrive d'être.
0: Et il aime bien le troisième aller là-bas.
5: Ah, ça dépend. Il aime bien manger. Ça, c'est pas mal.
0: Ouais.
5: Mais j'ai l'impression que le voyage en avion, c'est pas toujours une réussite. Mais
0: ouais, vous y allez en avion, ouais, forcément.
5: Ouais, bah, ouais. J'aurais aimé autrement, mais pas trop le choix, j'ai envie de dire.
0: C'est la merde, quoi.
1: On pourrait y aller en bateau, on avait regardé, mais c'est beaucoup trop cher.
5: Ouais, ouais, ça dure un mois.
6: Ah ouais,
5: au
6: départ d'où?
1: De Rihon.
0: On est en voiture, quoi.
5: Je crois que c'est du Havre ou je sais pas.
6: Ah ouais, mais ça existe.
5: Ça existe encore. Bah en fait, alors moi, ce que j'avais vu, c'était du coup les bateaux cargo.
3: Ouais,
5: c'est
3: un
5: cargo. Et qui passent par partout et puis on arrive à Busan. Et ça dure un mois. Et ça coûte très cher.
3: Ouais, ça coûte très cher.
5: Très très cher. Donc c'est pas. Comment dire, c'est pas non plus MSC quoi. Donc en fait,
6: oui,
5: le divertissement se réduit bien évidemment. Et puis, mais ça valait le coup. Bien regarder, mais voilà, ça fait partie des options. Sinon, il y a aussi le train, toujours, c'est fameux.
0: Le train, alors il part d'où?
5: De
0: Vendée. Plus rien à cette histoire. C'est
1: le Transmongolie de
5: Sassou. Ouais, le Transmongolie.
0: Ah ouais.
5: Ouais. Et du coup, ça peut partir de Russie, on traverse. Enfin, du coup, c'est peut-être plus d'actualité, je sais pas trop. Ça passe par la Chine, Mongolie, et puis on arrive à Vladivostok.
1: Ah oui, non.
5: Et de là, on prend l'avion pour arriver jusqu'à la Corée, parce que c'est coupé.
0: Ouais.
5: Mais en tout cas, de Paris jusqu'à Vladivostok, on peut faire ça en train. Mais je me suis dit, avec un enfant de 3 ans, ça va être un peu compliqué, mais c'est mon fantasme.
0: Alors, je sais pas si t'as vu, mais à Avignon, cette année, il y a beaucoup de troupes coréennes.
5: Ah.
0: Ça doit être l'enfer. Les Coréens en Avignon, au secours. Bah, il faut y aller, il faut aller voir.
5: Ah bon?
0: Ouais, mais... il y a même des photographes, mais ça, c'est peut-être pas Avignon, aucun rapport.
1: Mais j'ai vu ça, oui, j'ai vu ça dans la presse.
0: Mmh. Au fil d'une édition qui accueille 10 spectacles sud-coréens. Pardon, pas sud-coréens. L'artiste de 42 ans installé en Belgique présentera pas moins de 3 pièces. Ouais, c'est incompréhensible. Jaaku. C'est bien ça, Jaaku.
1: C'est dans les bonnes bouches.
0: Bon alors Romain, tu m'as offert un super disque, j'ose pas écouter évidemment.
6: Ah,
0: il a l'air un peu trop super.
6: Je sais pas, écoute, mais écoutez vraiment
0: tu
6: pas
0: peux me décrire l'endroit où tu l'as acheté.
6: C'est à Tokyo Tower, je crois. Non, attends.
0: Ça ressemble à quoi, Tokyo Tower?
6: Ah, c'est un immeuble de peut-être 7-8 étages où t'as que des disques.
0: Ok.
6: Alors, c'est un magasin de musique, quoi. Mais avec chaque étage, un étage c'est jazz, un étage c'est underground, un étage c'est pop.
0: Il y a un ascenseur ou...
6: Ouais, il y a un ascenseur.
0: Génial.
6: Bah, viens, c'est mieux.
8: Et puis, bah, je suis allé dans l'étage de jazz.
1: Tranquille.
8: J'ai pris, j'ai regardé, il y a eu plein de trucs que je connaissais pas. Il y a plein d'éditions aussi japonaises de trucs qu'on connaît, mais évidemment. Là, j'ai pris un truc un peu au hasard. Bah, comme pour moi, hein, je me suis pris plein de disques au pif.
0: Ouais, non, ça a l'air super, mais je suis pas encore prêt, quoi.
1: Tu l'as pas écouté, Romain ?
0: Pas du tout. Le problème, c'est qu'il y a beaucoup de musiciens japonais, bon, évidemment que je ne connais pas, mais à la fin, special guest, Eric Gell, électric guitare.
1: Oui, tout à fait, Eric.
0: Ça sent un peu le lyrique nour.
1: Ah bah ouais, j'avais pas vu.
0: Là, ça fait peur.
8: J'avais pas vu. Après, peut-être que sur un morceau.
2: On aura un petit peu de son là.
0: Allez, Jean-Louis.
1: Dès que Romaric nous en laisse l'occasion, j'allais te le demander.
2: Voilà, c'est pas tout à fait de la musique de Tower, Tokyo Tower, mais c'était dans une bambouserie. Hein.
1: Ah ouais.
2: Ouais.
0: Dans quel pays ?
2: Au Japon. Je sais pas, comme ça, c'est bien ? C'est pas long.
8: Ah, c'est fini déjà.
2: Ah, ça reprend pas. Oh. Attends, j'ai rien.
8: Grenouilles.
2: Non, c'est un crapaud, des crapauds buffles. Ils étaient un peu énervés, hein. Je pense que c'était le printemps. Hein. Ça ressemble à des buffles. Hein. C'est bon.
0: Super,
2: comme ça
0: c'est le moment d'introduire la section animaux d'Asie et d'Océanie, qui sont très sectaires. Est-ce que vous avez vu des animaux en Australie ?
2: Oui, mais c'est pas en Asie. Hein.
0: Ouais, mais bon.
2: Bah, on a vu, oui, les classiques kangourous, crocodiles.
7: Émeu
2: bah,
7: ouais.
2: Non, ils étaient pas là.
0: C'est beau, on dirait.
2: De quoi là
0: Yomane, ou je sais pas. Ouais. Enfin, un pin. Ah. C'est vraiment beau. Hein.
2: Ouais,
0: le
2: kangourou,
0: vous l'avez vu
2: pas cette fois-ci, non.
0: Bon, ce lit pue.
2: C'est vrai.
0: C'est peut-être normal.
2: On a vu les wallabies des rochers.
7: Les émeus.
0: Ouais. Il est plus fort, hein. On va le refaire.
2: Ouais, on dirait
7: un peu.
0: En Corée, des animaux ?
9: Ah oui, oui, on a fait.
7: On est allé visiter un zoo. Ah, avec l'enfant, vous voyez, on a fait
9: C'est un jardin botanique.
7: Ouais, c'est un grand jardin et du coup, quand il veut nous voir, ils sont là, mais s'il veut pas nous voir, ils sont pas là.
0: On peut pas réveiller votre enfant pour qu'il en parle.
9: Non, il dort bien, en plus j'ai vérifié.
7: Ouais,
9: il
7: faut laisser dormir. Donc qu'est-ce qu'on a vu, nous ?
9: On a vu Kokili. C'est qui ? C'est l'éléphant en coréen. Kokili. Qu'est-ce qu'on a vu d'autre ?
7: On a vu des ours.
9: Des ours ?
0: Des ours.
7: Ouais. Qui est en train de faire quelque chose.
9: Tout ah oui, c'est vrai qu'ils étaient cachés dans un petit recoin et ils étaient en train de se reproduire, ouais. Et il n'y a que nous qui l'avons.
0: Normal, hein. Bravo. Une question du public, peut-être. Sébastien.
10: Oui, mais je parle fort ou pas ?
9: Ouais, fort. Vas-y. Ouais.
10: Est-ce que vous comptez la Russie comme faisant partie de l'Asie ?
1: Carole, toi qui as bien roulé ta bosse, là.
7: Bah...
8: Si, je crois que c'est en Asie. Hein.
3: En effet, c'est sur le continent, asiatique. Mais la culture russe est quand même très éloignée de la culture asiatique.
10: Est-ce qu'il n'y a pas plusieurs cultures russes en Russie ? C'est multiple, quoi. C'est
0: la chance. Hein.
3: Écoute, moi, lors de mon voyage, j'étais accompagnée d'un étudiant russe.
10: Oui.
3: Et c'est vrai qu'il avait quand même tendance à avoir l'impression qu'il était plus chez lui qu'en Europe.
0: En Chine.
3: En Chine. Il faisait souvent des comparaisons entre la Russie et la Chine.
10: Donc il y a une identification aussi par là chez les Russes.
3: Mais voilà. Mais c'est vrai qu'on a... Moi, en tout cas, personnellement, j'ai du mal à associer la Russie à l'Asie.
2: Ouais, ça dépend du fait de quelle partie de la Russie.
3: Moi, j'aimerais aussi vous faire écouter une petite fille qui chante une chanson chinoise.

0: Troisième
1: gant.
2: C'était une petite fille avec sa maman qui était en train de la coiffer dans un temple à Pékin. Voilà, c'est une petite vidéo de voyage.
1: Victor, faudra pas que tu oublies de parler de ton rapport à la Corée. Hein.
3: Si t'as, oui, mais enfin, j'y suis allé il y a pas longtemps que nos invités. J'ai pas des nouvelles
1: Victor
3: très fraîches
1: de Corée. Il joue dans ce groupe coréen.
3: Ah ouais, ça remonte à il y a 5 ans.
1: Ça, bah, c'est pas beaucoup, 5 ans.
3: Oui, bah,
4: fais voir.
3: Écoute, Ah bah si, ça me fait penser à une question, mais je pense que il y a une rubrique gastronomie.
1: Oui, on peut la lancer, on est bientôt à la fin de l'émission.
3: Alors, est-ce que vous avez mangé épicé lors de vos derniers déplacements en Asie? Et je sais pas, sur une échelle de 1 à 10 par exemple, jusqu'où vous avez été dans l'épice qui arrache la gueule?
5: Japon, aucune épice.
1: Bien sûr, Marc-Christus, si t'as pas oublié un truc,
2: ah,
1: si.
2: Oui,
1: un rhum au poivre, là, un truc.
2: Ah,
6: non,
2: ouais.
6: Non, il y a quand même des échelles, mais c'est plutôt de 1 à 5.
2: Ah oui, c'est okay.
6: Moi, j'étais au milieu.
3: Ok.
6: Et déjà.
3: Ça a tapé.
6: Ça transpire, ouais.
1: Ouais. Romain, t'as vu des trucs foufou au Japon?
7: Bah non, par contre, je tiens à dire que ce fameux disque coréen, il n'y a aucun coréen qui joue dedans.
1: C'est sûr.
7: Ouais. Ouais, mais je suis désolé, Victor, mais.
1: Coréen de cœur.
7: C'est un peu une escroquerie.
1: Bon, on va peut-être le faire à Mini, j'allais dire à Mio. Enfin, non, il y a une personne qui s'appelle Mio.
2: D'accord.
1: Très, très
6: okay. Longtemps. Ah oui, un petit.
1: Question suivante.
2: On n'a pas répondu à ta question, Romain. On n'a pas
1: peut-être
2: fini.
1: Qu'elle a eu aucun intérêt.
6: Le piment.
2: La gastronomie.
3: Est-ce que vous avez mangé?
1: Oui, c'est important.
5: Entre on a mangé des.
8: Oui.
1: C'est pas un essai quand même.
5: Tu manges un peu.
6: Du gyoza.
1: Alors.
8: Je suis bien là.
1: Tu vas mettre la tête dans la caisse du chat. Non, dans la. Non,
8: oui,
1: tu vas pas faire ça.
8: Parti. C'était sur les épices, c'est ça?
2: Oui.
1: En es-tu friand?
8: Ah oui, mais pas trop quand même. Voilà.
1: Seul, faudra travailler la réponse, Victor.
3: Ouais, je vais éditer
1: sur le quand même. Bon, super.
2: Ouais.
1: Bravo. Marie-Laure, une question sur le Japon, j'imagine.
9: Le Japon. Est-ce que vous avez rencontré des artisans japonais, des belles artisanats?
6: Alors on a vu, on n'a pas vraiment rencontré, mais on a vu, on est allé dans des boutiques d'artisanat japonais.
5: Dans le musée d'art et design?
6: Ouais. Et on a
1: dans
6: vu des choses à Osaka?
5: Non,
6: pas du tout. À Kyoto?
5: À Kyoto, ouais.
6: À Kyoto. Super beau.
1: C'était à Saint-Gilles, Croix-de-Vie.
6: Ouais, mais c'est pas au Japon.
1: Non, ouais, non.
6: Sinon, on a mangé des gyoza, j'ai un petit son.
1: Allez,
6: de quelques secondes.
1: Moi. Tu vis pour le son, allez.
6: Bah, à fond. Hein. Là, ça. C'est bien. J'en ai même un deuxième, hein. C'est la suite. J'en ai un troisième, c'est vraiment la fin. C'est un stand de gyoza où les gars qui sortent du boulot, enfin surtout des gars, qui viennent avec leur cravate, leur costard, ils boivent plein de bière.
1: Ouais, c'est rien.
6: Quand ils sont sous, ils vont manger des gyoza.
1: C'est un izakaya, non?
6: Bah, c'est un stand, tu vois,
1: ouais,
6: je sais
1: pas
6: comment tu appelles, mais.
1: C'est ça, un izakaya.
6: Ok. C'était super. Ils appellent comme ça dans la rue et.
1: Ah, mais.
9: Parce qu'ils mangent peu, très peu, bizarrement.
1: Mais, toutefois.
9: Mais ils jouent beaucoup à des jeux vidéo où ils cuisinent des ramen.
1: C'est dingue,
3: ah,
1: ça
3: te
1: nourrit.
7: C'est vrai, j'ai joué à Ramen Bashi, qui veut dire le pont ramen. Et ça, c'est un jeu sur PlayStation 1, donc de 98. Et c'est tout en japonais. Et tu cuisines des ramen. Et
9: Pendant 40 ans.
7: Et ton bonhomme, il. Et tous les 10 ans, il change d'apparence. Et il peut devenir soit un artisan ramen incroyable, soit un gros clodo alcoolique.
9: Non, mais t'oublies de dire l'essentiel, à savoir que tu as accès à toutes les recettes.
7: J'ai accès à toutes les recettes, dont les recettes des années 50, 60, où il y avait des ingrédients qui sont aujourd'hui interdits.
6: L'eau du bain.
7: Interdit parce que. Ils se sont rendus compte que. Ça rendait les gens malades, quoi. Je sais pas. Si.
3: L'eau du bain, vous êtes sérieux ou. Non.
1: Ils ont l'air, hein.
2: Ouais. L'eau du bain pour
1: faire. Je sais qu'Armel n'a pas l'habitude de présenter sur l'eau du bain.
7: Oui, je pouvais rajouter de l'eau de je sais plus quoi. Je sais plus. Je me rappelle plus. Tu parles de ça.
6: Non, mais le bain traditionnel japonais, ouais.
7: Mais tu pouvais rajouter plein de saloperies dans les années 60 que tu ne peux plus après.
1: Genre des disques des Beatles, dans l'eau du bain.
7: Des grenouilles, des disques des Beatles. Non, mon Dieu, peut-être.
1: Formidable. Alors, est-ce que quelqu'un est fan de Mishima?
2: Ouais.
1: Vous n'avez peut-être pas remarqué, mais Mishima, ça veut dire Michaud en Japon. Et inversement.
2: En volant.
1: C'est à vérifier aussi, ouais. J'aime beaucoup Mishima que je ne lis jamais. Il écrit vraiment bien. Puis il a quand même eu une mort assez fantastique. Si jamais quelqu'un veut en parler. Mishima, je cherche. Sébastien, Mishima, rien à foutre.
0: Moi, je connais pas bien Mishima. Non.
3: C'est quoi sa mort?
1: Ah là là! Il est allé devant le palais impérial.
0: C'est à Akiri, c'est ça?
1: Ouais, pour faire un coup d'état bidon, il était tout seul en fait. Donc son coup d'état, il n'est pas allé loin, donc pour sauver la face, il fait. Mais je crois qu'il y avait la télé et tout.
3: Ah ouais, putain.
1: C'était grand spectacle. Ah ouais. Voilà, sacré Mishima, faudrait le lire quoi, pour vous savoir. Bon. Armel, ton écrivain actuellement, comme tu lis beaucoup, je sais que tu lis beaucoup.
9: Autour du monde. Je croyais que j'allais dire. Brad Easton Ellis, non. Non ça... plus. John Font, oui. Mais est-il japonais, non.
1: Ouais, pas le temps de réfléchir.
6: J'ai un petit son là, on attend.
1: Allez.
2: Attends, juste avant, j'ai envie de vous conseiller, si vous ne connaissez pas, le livre de Tanizakis, L'éloge de l'ombre. C'est un livre que je conseille tout le temps à mes étudiants. Et si vous avez.
1: C'est vacances.
3: Pourquoi est-ce que tu le conseilles?
2: Parce que c'est un livre qui, à travers des descriptions autour de l'architecture, fait une comparaison entre l'esthétique occidentale et asiatique. Alors, okay. C'est passionnant. Quoi. Et ça nous fait comprendre plein de choses bien au-delà de l'esthétisme sur presque des concepts philosophiques.
5: L'éloge de l'ombre.
2: Oui.
9: Ou pourquoi est-ce qu'il faut faire caca dans le noir?
2: C'est ça, exactement. Bravo, Armel. Je vois que tu connais.
5: C'est qui?
2: Tanizaki.
1: Tu veux dire un truc, comment?
7: Non, je regarde les images.
1: C'est incroyable.
9: Mais t'as pas le droit de faire ça?
7: Non.
6: Ah bon? Pourquoi?
7: Ah non, on n'était pas dans le temple. Non,
6: c'est pour ça qu'on n'entend à peu près rien. C'est le problème de mes prises de son. Ben voilà.
3: Alors c'était où ça, Jean-Louis?
6: Alors là, c'est juste à côté de l'autre temple. Ça, on entend mieux. Hein.
7: Ah ouais, c'est
6: même un peu. Ça cogne au niveau des oreilles. Hein. Ça pique.
7: Ah ouais,
6: ça c'était à Onomichi. Okay. Voilà. C'est dans un temple un peu en hauteur par rapport à la ville. Et on entend d'ailleurs très très loin une ambulance de la ville. Et c'est des clochettes en verre qui sont animées par le vent. Ouais, des petites,
3: Alors vous avez été. Racontez-nous un peu votre trajectoire là.
2: On est arrivé à.
1: J'ai vu partir
6: avec
1: sa valise.
6: Ouais, c'est vrai, on est parti.
5: Sac à dos, avec mon sac à dos.
6: On est parti à quelques mètres d'ici. Ouais. En sac à dos.
5: On est arrivé à Osaka. Okay. Et après, on a été tout de suite plutôt à la campagne, dans l'île de Shigoku. Voilà. Et on a fait pas mal cette île. Mmh. Parce que là, il y a une île où il y a beaucoup d'art contemporain, à Naoshima. Et après, qu'est-ce qu'on a fait ? On a fait du vélo aussi ?
4: Ouais, on a fait du vélo.
5: Entre les îles. Voilà.
4: Mais on est beaucoup tourné autour de Shikoku, ouais. En effet. Ben, pas mal de temples, un peu de tout, la ville en général. C'était une petite ville, c'était assez chouette. Plus facile. Parce qu'on a commencé à Osaka, dans le quartier de la gare d'Osaka, qui est vraiment très très chargé. Hein. C'est pas Kyoto, mais quand même, c'est costaud. Donc c'était un peu fatigant, ouais. Ça nous a bien fait du bien.
3: Il n'y a pas longtemps, j'ai croisé Romain, et qui m'a dit qu'il préférait que Osaka était
7: Osaka, ta ville préférée. Enfin, ouais. Disons que je préfère Tokyo parce qu'il y a des concerts de ouf tout le temps, mais pour vivre, pour être un peu moins stressé et tout, Osaka c'est vachement bien. Mais t'as pas de tournoi de jeux vidéo, t'as pas de concerts, t'as des concerts de noise japonais, mais beaucoup moins qu'à Tokyo. Ça dépend ce que tu attends du Japon.
4: Ouais, c'est moins beau.
3: Les concerts de noise japonais, le noise japonais, qu'est-ce qui...
7: Le Japan noise.
3: Quelle est la caractéristique du Japan noise par rapport à la noise d'ailleurs?
7: Par exemple, le dernier concert que j'ai fait, il y avait deux groupes. Le premier, c'était Pal Nissen Love, un batteur incroyable, et Terry X, donc deux Européens. Et la première partie, c'était incapacitante, c'était des Japonais. La différence, c'est que les Européens, ils essayent de construire un morceau pendant 10 minutes, ça monte, ça descend, quand ça marche pas, c'est nul, c'est tout pourri. Et les Japonais, c'est à fond tout le temps, dès la première seconde, le morceau est construit, tu vois, ça, c'est 20 minutes de tout à fond, vraiment incroyable.
1: Alors, est-ce qu'il y a, comme tu joues de la guitare parfois, est-ce qu'il y a un guitariste japonais qui est l'élu de ton cœur?
7: Keiji Aino, évidemment.
3: Oui. Il fait quoi comme le style de musique? Enfin, il est...
7: Lui, c'est, il a un power trio, donc guitare, basse, batterie, avec Fushi Tsusha. Et j'étais allé, c'est son anniversaire le 3 mai, et il fait un concert de 5 heures. Et il joue vraiment très très très fort. Et l'année dernière, c'était vachement bien. Cette année, il a changé de batteur parce qu'il est insupportable. Donc à chaque fois, le batteur, le bassiste, il se barre et il change tout le temps. Et là, ils étaient pas ouf. Et du coup, le concert 5 heures, ça va sembler méga long. Et donc, c'est un peu guitare, basse, batterie. Donc c'est des relents un peu rock'n'roll, mais à la japonaise, des morceaux de 20 minutes, très lent, très très long, tout le temps très fort. Des fois, t'as qu'un accord, tu vois, ils sont pas chiés.
1: Un petit son ?
4: Un petit son ?
1: Ouais, oui, on a le droit de parler seulement.
2: Hein ? C'est comme des tunnels.
4: Ouais, mais des fois, ça peut gâcher.
7: Après, sur 5 heures, t'as des morceaux un peu plus progressifs, un peu où t'as peu de son d'ailleurs. Mais quand ils. Ouais, c'est des murs de bruit, quoi.
1: Alors, est-ce qu'il y a des amateurs de Jean-Philippe Toussaint, le fameux écrivain belge? Je vous recommande, Carole a tout lu. Hein. Autoportrait à l'étranger, là, alors il parle beaucoup de Kyoto, l'Asie, c'est pour ça que j'en parle, mais ça commence par un texte sur Le Mans.
3: Ah ouais.
5: Ah, c'est bien, moi j'aime bien lire.
1: Et il explique, parce que Le Mans c'est pas en Asie, il dit « Au Mans, j'ai eu le sentiment d'être à l'étranger ». Et tout ça pour dire que Carole, quand elle est partie en Chine, elle est partie du Mans. Elle n'a peut-être pas envie de trop s'étendre là-dessus, mais...
4: C'est le train qui passait par le Mans ou t'es carrément partie du Mans?
2: Je suis partie de Saint-Nazaire et je suis arrivée à la gare du Mans et je devais changer de train pour prendre un TGV qui m'amenait à Charles de Gaulle.
4: Ouais.
2: Et en descendant du train, je tombe sur deux artistes que je connais, qui ne sont pas forcément des amis, mais en tout cas, on se salue. J'étais avec ma grosse valise, ils me disent « Où vas-tu ?» Et là, je leur réponds « En Chine
4: !» Pas mal.
2: Et voilà, et c'est là que j'ai compris qu'en effet, je partais peut-être du Mans pour la Chine.
1: Le Mans, une ville sympa. Hein.
4: J'ai un petit son de dragon.
1: Allez,
4: ça vous va ?
1: On a besoin.
4: Faut voir l'image. C'est un petit problème technique. Je vois l'image en même temps. Hein. C'est un vrai. Hein.
6: C'est un chien.
4: Non, c'est un dragon. Ah oui, ils ont envie de boire dans une fontaine. Hein.
1: Ah yeah. Bon, super.
3: Et il paraît que tu as vu des robots en Chine aussi, Carole. T'en as vu pas mal même.
2: Pas mal, mais j'ai vu deux sortes de robots. Bon, j'ai vu des robots qui dansent avec beaucoup de gens autour, très en admiration devant la danse des robots. Et j'ai vu des robots, enfin, des gens qui se battaient avec des robots. Et là, j'étais un peu stupéfaite. Voilà. Et ça se passait en extérieur dans un quartier un peu branché, avec plein de galeries d'art contemporain. Donc je me suis dit, peut-être que les robots vont devenir...
4: À Shanghai ?
2: Non, à Pékin.
4: En Pékin.
2: Vont devenir un truc très branché. Mais c'était un peu triste, finalement, de voir les gens qui se battaient avec des robots. Enfin, je ne comprenais pas trop le concept.
5: On a vu un robot chien.
2: Ah oui.
5: Tu sais, dans un temple, là. Et la nana faisait comme si c'était son chien. Voilà.
4: Très chouette.
5: Très chouette.
4: On a vu des magasins de chiens aussi. Où les chiens, ils ont un peu... ils ont les yeux qui sont agrandis. Ils sont un peu...
1: Ils ont des grands yeux. Ils attendent un mètre ou...
4: Bah oui, ils sont tout petits. Hein. C'est des tout petits chiots.
1: Vous n'avez pas acheté un ?
4: Non, c'est assez dégueulasse.
7: Et c'était des bars à chiens ou des magasins
4: Des magasins.
7: Où ils sont comme les animaleries chez nous.
4: Ouais.
7: Ah ouais.
5: Ils font ça. Il y a des chiens.
7: Ouais, il y a des chiens, mais je savais pas qu'ils achetaient en animaleries.
4: Derrière la vitrine, comme ça. Ouais.
9: Okay. Je sais qu'il y a des pâtisseries pour chiens.
1: Ouais.
9: En Corée ou au Japon? On a vu beaucoup de petits chiens.
7: Au Japon, on a vu plein de petits chiens et ils ont tous des habits.
5: Ouais.
4: Et des...
5: Et des poussettes.
7: Des poussettes. Ouais.
4: Aussi, ils marchent plus beaucoup.
7: Non, ils marchent plus beaucoup.
9: Non, parce mais en vrai, t'es un petit peu obligé à certains endroits de mettre ton chien dans une poussette. Parce que c'est interdit qu'il marche sur le sol. Et qu'il souille le sol.
5: Ah.
9: Donc tu le mets dans une poussette et comme ça, il souille ses couches.
1: On va faire ça à Saint-Nazaire.
5: Ouais.
4: Ouais.
9: Ouais. C'est cool d'avoir un petit, mais on est allé dans une ville où c'était spécialement dédié aux chiens.
7: Ouais.
1: En bon.
7: Bah ouais,
9: ils avaient tous des pyjamas moulants roses. Ouais, alors qu'ils faisaient méga chaud en plus. Dommage pour eux vu qu'ils avaient un truc en lycra, tu vois, en mode. Et même les grands chiens, il y avait quelques grands chiens. Mais il y avait plein d'autres animaux rigolos comme des grues dans la rue.
7: Ah oui, c'était à. Bah, c'était à Tami, là, toujours la petite île. Il y avait une grue qui se baladait le soir.
9: Dans la rue. Il y avait beaucoup d'araignées.
7: Ouais.
9: Au Japon, il y avait beaucoup d'araignées.
1: Ah oui,
9: mystique.
1: T'es déjà allé au Japon, Mini? Tu refuses? Ah oui, non, tu refuses.
9: C'est
1: pas.
9: Des araignées volantes.
3: Bon, alors il nous faut un peu des nouvelles de Corée là aussi.
2: Ah.
3: Alors qu'est-ce qui se passe en Corée là en ce moment? Est-ce que c'est ça va ou c'est un.
10: Depuis que je suis partie ou est-ce que...
3: C'est quand que t'es partie?
10: Nous on est allé en avril-mai dernier.
3: D'accord.
10: Donc ça fait quoi, 2 mois déjà? Sachant que comme c'est mon pays natal. J'ai pas non plus vu des choses. Il y avait pas grand chose qui sautait aux yeux en vrai. Parce que c'était peut-être un Antonin qui pourra nous le dire.
1: Ah si, la technologie quand même. C'est...
3: Ouais. Et vous étiez où?
10: On était à Busan.
3: Ok.
10: On a réservé, on a pris une maison. Et une petite maison qui allait être détruite. Et puis j'imagine qu'ils allaient faire un immeuble après. Mais donc le prix était assez intéressant. Et puis surtout, c'était hyper bien situé, donc on pouvait aller à la mer avec un bus, vraiment pas loin. À côté, il y avait plein d'endroits sympas à se balader, plein de trucs à manger, bien sûr. Et c'était plutôt sympa, j'ai envie de dire. Et puis il y avait des grandes allées en fait au bord de l'eau, avec des cerisiers. Il y avait plein d'endroits en effet vraiment très très familial quoi. Donc c'était voilà. Après moi comme je connais déjà un petit peu, c'est vrai qu'il n'y avait pas grand chose qui me paraissait waouh comme ça.
3: Ok.
10: Bah c'est plus Antonin en effet qui pourrait le dire.
1: Faut que je parle.
10: Bah oui.
1: Tu fais des gestes.
3: Et t'avais déjà été en Corée?
1: Ouais bah c'est pareil, je suis pas tout à fait. C'est la
8: quatrième fois, troisième
10: ouais,
8: fois.
10: Ouais,
8: okay. Quatrième fois, peut-être. Ouais. Mais non, c'est plutôt impressionnant, c'est le rapport à la mise en œuvre des changements technologiques par rapport au véhicule, la fin du véhicule thermique, il y a beaucoup de véhicules électriques, ouais. C'est ça qui choque pas mal. Je crois qu'en Chine, c'est pareil aussi, il y a des, les villes, elles ne font plus le même son, parce qu'il n'y a plus de thermique, ou beaucoup moins. Donc c'est plutôt qu'on sent le côté décrochage de l'Europe sur certaines questions, ça on le sent, par contre, qu'on est... Le côté un peu européano-centré, ça met ça un peu en perspective, je trouve.
1: Donc vous pensez mettre votre enfant dans une université coréenne
8: ou... Ben, la prochaine fois, peut-être qu'on inscrira à l'école coréenne.
10: Bah ouais,
8: comme ça, on pourra, dans l'école classique. Comme ça, nous, on pourra peut-être être un peu plus tranquille.
1: Pendant un an.
8: Il sera content, il verra d'autres enfants, parce que c'est ça qu'il était beaucoup avec nous pendant un mois.
10: Oui.
8: Donc,
10: Il en avait un peu marre, je pense.
1: Depuis qu'il est revenu en France.
10: Tout à fait. Après, c'est vrai qu'il y avait quand même cette idée de l'acceptation au changement. Ça va assez vite, j'ai l'impression. Quand il y a quelque chose qu'on trouve ça bien, bah, tout le monde accepte. Ça prend sans doute moins de temps, il y a moins de résistance à l'arrivée d'une nouvelle technologie. Quoi.
4: Ah, merci.
10: Et après, ça génère bien évidemment plein de questions, mais... Voilà, en effet, j'étais aussi surprise, tous les taxis ou des véhicules qu'on prenait, en fait, on avait bien vu que ça a déjà été rebooté, entre guillemets, toutes ces choses-là. On se demande bien sûr où est-ce que ça va l'ancien, mais même plein de kiosques, par exemple, c'est vraiment installé partout, même au restaurant, quand on est assis, on commande sur un écran, on paye direct. Et du coup, ça fait la réduction de coûts, j'imagine, de personnel. Mais vraiment installé partout. Bah, ma mère, elle a un peu du mal, quoi, du coup, parce qu'il faut aussi un temps d'adaptation à tous ces trucs-là. Mais voilà, quand il y a quelque chose qui a l'air de bien prendre, bah, là, ça devient tout de suite quelque chose de très généralisé, ce qu'on a aussi remarqué.
4: Est-ce qu'il y a encore de l'architecture ancienne ou est-ce
10: Alors, que... c'est une histoire un peu délicate parce que comme la Corée était sous la dépendance du Japon et aussi il y avait la guerre en 55, du coup la plupart étaient rasés, une très très grande partie. Donc ce qui a aussi permis d'ailleurs des constructions, des nouveaux quartiers, nouvelles villes d'une dimension assez grandiose, mais il y en a très peu. Bah, par contre, quand il y aura, c'est vrai que ça fait un beau mariage quoi, entre l'architecture d'aujourd'hui et d'ancien. Mais ça reste quand même toujours un peu les questions délicates et pas simples à aborder. Parce que aussi beaucoup d'architectures en bois qui sont beaucoup plus difficiles aussi à conserver. Et puis surtout la guerre, rasage un peu partout au complet. Voilà. Ce qui est assez drôle du coup, c'est que Busan et sa région n'ont pas été touchés pendant cette guerre de Corée, donc en 55. Donc on voit que les rues sont beaucoup moins, c'est plus à l'usage quoi.
4: Ouais.
10: Donc on voit que les rues ne sont pas toujours un peu,
4: disons, logiques. Et tout, ouais.
10: C'est ça, donc il y a plein de petites rues, il y a beaucoup moins de grands boulevards, et puis quand il y a des grands boulevards, on imagine tout de suite qu'il y avait un énorme rasage, et puis il fallait en effet les plans urbains plus agressifs. Par contre, en effet, à Séoul, tout est bien rangé, grand boulevard, les petites rues, on sent justement l'efficacité, c'est pensé récemment.
4: Et le côté religieux, les temples, le truc, parce que je trouvais au Japon, c'était très, un peu comme en France, les églises, quoi, c'est très présent.
10: Ouais. Mais c'est aussi un peu différent du coup, parce que la Corée, pendant la dernière dynastie, en fait, le bouddhisme a été un petit peu mis à côté. Donc c'était vraiment confucianiste qui arrivait, que c'était aussi d'une part une religion. Après, c'est le chamanisme vraiment ancré dans la vie quotidienne. Donc c'est un mélange de tout. Et après tout, il y a beaucoup, beaucoup, beaucoup d'églises protestantes. Donc à l'arrivée des plutôt l'influence. Des États-Unis, donc ce qui prend énormément de place.
1: Non, censuré. Alors, est-ce qu'il y a beaucoup de Chinois en Australie?
4: Il y a beaucoup d'Asiatiques en Australie, beaucoup.
1: Souvent, on entend dire que les Australiens sont presque aussi racistes que les Français.
4: C'est possible, mais de toute façon, ils n'ont pas le choix parce qu'ils sont. C'est un pays, ils sont au milieu de l'Asie. Et tout. Donc ils ont eu besoin à une époque, et c'est encore vrai, de main d'œuvre. Donc ils ont fait venir des Chinois, toutes sortes de tous les pays d'Asie, et même des Afghans, tu vois.
5: Pour, c'est pas mal pour la bouffe.
1: Ça ouais. Varie un peu les plaisirs.
4: Ouais, ça change du barbecue.
1: C'est quoi le plat national australien?
4: Le barbecue.
1: Ah. On mange des bouts de barbecue.
4: On mange tout ce qu'on c'est veut sur le barbecue. Enfin, on le retire. Pas que la viande, ils peuvent tout cuisiner sur le barbecue.
5: Tout.
4: Ouais, même les légumes, oui. Même.
8: C'est quoi, du charbon?
4: Non, maintenant c'est électrique.
5: Mais il y en a ou à gaz.
8: Est-ce que c'est encore du barbecue?
4: C'est plutôt de la plancha d'ailleurs. Ouais. Ouais. Mais pour eux, ils ont la culture. Ils ont la culture barbecue quand même.
7: Mais en Corée, ils aiment bien bouffer aussi. Tu vois, t'as des tables, t'as un barbecue au milieu,
4: ouais,
7: et puis
4: bah
7: tu t'as la viande à disposition.
9: C'est bon,
7: la
9: fête.
7: Ouais,
9: c'est la chose qui me manque. Cette table trouée
7: au milieu. Ouais, bah allez.
3: Et t'es d'où en Corée, toi?
10: Moi, je viens de plusieurs villes. J'ai beaucoup bougé quand j'étais enfant, mais une grande partie, c'était de Séoul.
3: Ok.
10: Ouais. Une très, très grande partie. Donc, bah, Busan, c'était chouette parce que j'ai aussi vécu 2 petites années quand j'étais petite. Mais bon, ça a tellement changé que je ne vous connaissais plus, quoi. Enfin, j'ai reconnu que bah, c'était la même plage où j'allais. À part ça, il y avait un énorme pont et tout ça.
1: Donc, comme à Saint-Nazaire, il y a la
10: tout
1: plage.
10: À fait.
1: C'est
10: tout
1: génial.
8: L'eau est un peu plus jolie.
1: Ah bon? Jolie ou jolie?
8: Jolie. Mais on ne se baigne pas. Il n'y a pas le droit.
7: Ah ouais?
8: Moi, je voulais toute cette eau, j'avais envie de baigner, mais...
7: C'est pour ça que c'est propre.
10: Et pourquoi après, il n'y a pas
1: le droit? Ça aide quand même.
8: J'ai pas tout compris, mais c'est... Enfin, c'est réglementé, quoi.
10: Il y a des saisons où on fait une ouverture de saison de plage, et là, en effet, tout le monde vient avec la serviette et compagnie. Après, s'il y a quelqu'un qui se baigne, je pense pas qu'il y aura la police qui va venir, mais personne ne le fait avant cette ouverture, alors moi j'ai jamais fait.
8: T'es un peu tricard, quoi.
10: Oh. Mmh. Et après, en effet, par contre, on avait voyagé une fois dans une autre petite ville qui s'appelle Tongyeong, c'était écrit clair et net, enfin là on se baigne pas, quoi, parce que c'est la zone de pêche à côté, il y a aussi des... Donc voilà, fallait pas se baigner, certains endroits, mais après c'est noté. Et puis sinon, l'eau elle était quand même bien froide, hein. Moi je n'irais pas.
8: Mais de toute façon, tu le trouves toujours l'eau froide.
10: Oui.
8: Tu te baignes jamais.
1: Même à Porcet ou à Villers-Martin, non.
10: Oh, chaud, non. Un peu froid quand même. Mais j'aime bien regarder.
8: Baigner, c'est toujours pas baigner.
1: Depuis qu'elle est arrivée à Saint-Denis.
8: Non. Bah, depuis là, il y a des canicules à répétition, elle va pas dans les...
10: J'ai mis mon pied.
1: Prends le temps qu'il faut.
10: Hein. Ah oui.
3: Bon alors Romain, est-ce qu'il y a un autre concert là,
7: Romain, alors,
3: que t'as vu, t'en as vu plein, donc est-ce que tu peux nous parler d'un
1: truc nul que t'as vu là?
7: Bah le truc nul c'était...
3: Non t'as déjà dit un truc nul.
7: Les Européens.
1: Bon un truc...
7: Bah le premier que j'ai vu, à peine arrivé, j'avais un concert le soir, c'était qui? C'était Shoji Hano, mon batteur préféré, avec Tabata Mitsuru. Et un bassiste qui jouait dans quoi je sais plus, mais c'était incroyable. Voilà.
1: Grande salle, préféré, grande salle, petite salle.
7: Ah, petite salle, on était 6-7 dans le public.
1: Ah, c'est cool.
9: Raconte ce batteur.
7: Ah, le batteur, c'est un mec, Shoji Hano. Il a 70-80 ans, je crois, je sais plus.
3: Ah ouais.
7: En fait, il a joué dans tous les groupes qu'on créait, la noise japonais à l'époque. Il a arrêté la musique et pendant 20 ans, il est devenu cuisinier. Et je ne sais plus s'il faisait des ramen ou des sushis.
9: Des nouilles.
7: Ouais, des nouilles. Bah, des ramen alors.
1: Oui,
7: ou des nouilles, je ne sais pas. Et il est revenu après et il jouait complètement différemment de la batterie.
3: Ah ouais, influence
7: et,
3: du ramen.
7: Et... Il jouait mille fois mieux. Il tenait ses baguettes différemment. Incroyable. Et là, bah, il est un peu sur. Il est vieux quoi. Mais le concert était. Bah, ils font n'importe quoi, ils jouent à fond tout le temps, tous, c'est trop bien.
9: Raconte où est-ce qu'elles sont les salles de concert de Noise?
7: Ah, il y en a beaucoup qui sont sous le métro.
3: Ah ouais,
7: sous le train, sous le métro, comme ça, tu fais du bruit, bah tu t'en fous.
3: Ouais,
7: et du coup, nous, on est dans la salle et on entend toutes les 2 minutes le train qui passe.
10: Ah ouais.
7: Et c'est cool. Hein.
1: On rajoute un petit truc.
7: Quoi. Mais souvent, c'est une toute petite salle. Bah, on est vraiment.
4: Alors,
7: on est 15, on est serré.
3: D'accord, ok. Les petits clubs.
7: Ouais. Et ce qui est bien, c'est que c'est vraiment les musiciens que tu vas voir. Enfin, nous, les Européens. Pour nous, c'est des musiciens incroyables. C'est nos idoles. Quoi. J'ai l'impression qu'ils devraient jouer devant 1000 personnes, mais au Japon, ils jouent devant 10 personnes. Un peu comme chez nous, en fait.
1: C'est intime, une deux chambres.
4: Ça, c'est toute la salle de concert pour se reconnaître. Mégaphone sur le thème,
1: ouais.
4: Qu'on n'entend pas, de toute façon on n'entend rien. Hein. Mais elle est à côté de toi, elle hurle comme ça dans son mégaphone.
1: Elle dit quoi?
4: Je sais pas. Personne sort, personne n'écoute.
7: Ah, elle doit dire attention, il y a un train qui arrive, collez pas les rails.
4: Voilà.
1: Bon, il nous reste plus que 10 minutes.
3: Ah, ok.
1: C'est bien 10 minutes.
3: Ouais. Alors, est-ce que vous avez des choses à ajouter là, Carole?
1: Moi j'ai une question qui me
2: tient. Je vais vous raconter que quand même, lors de notre voyage, on était dans la ville qui a accueilli la même semaine Trump et Poutine.
11: Waouh!
2: Et ça, c'était quand même assez dingue. Les Chinois avaient l'air de s'en fiche totalement. Nous, on était un peu à se dire, mais tout va être bloqué, on va pas pouvoir aller là où on veut et tout. Et finalement, c'était très organisé pour faire en sorte qu'on s'en aperçoive pas du tout. On a juste vu les photos, dans la presse. Et puis, on a vu aussi l'abondance, c'est-à-dire qu'ils sont allés au Temple du Ciel. Et nous, on a fini par ce temple-là, le séjour, et il y avait énormément de touristes chinois. Et soi-disant, c'est parce que ces présidents étaient venus et que les Chinois avaient du coup envie de revenir dans le temple du ciel. Ils l'avaient vu à la télé, en fait. Voilà. Et à Pékin, dans la ville, il y a une sorte de pollen. Qui forment des petites boules. Ça, le pollen, il roule dans la ville et il forme des petites boules hyper rondes parfois, comme du coton sur le trottoir. Et il y en a partout. Et le jour où Trump était là, il paraît qu'ils avaient tout nettoyé, quoi. Et c'est vrai que le lendemain, il n'y avait plus du tout, ces petites boules avaient disparu. Et on m'a, enfin, mon collègue qui est chinois,
7: il est peut-être allergique.
2: C'était pour la venue de Trump, ils avaient aspiré toute la nuit le pollen.
7: J'aimerais bien qu'il fasse ça pour moi aussi quand je vais y aller. Je suis allergique au pollen.
1: Alors justement, est-ce que vous êtes amenés à repartir en Asie les uns les autres là?
7: Bah moi, oui, non. J'ai encore un tournoi de jeux vidéo l'année prochaine.
1: Ah, quel niveau? Championnat du monde?
7: Championnat du monde, ouais.
1: Cette fois, tu...
7: Je fais déjà des scores.
3: T'as fait quoi?
7: J'ai fait 100 sur 700, un truc comme ça.
3: C'est quoi, c'est quart de finale?
7: Non, ça marche pas comme ça.
3: Ah merde.
7: Bah si, tu peux dire que je suis mort en poule pendant les qualifs, quoi.
3: En phase de poule?
7: En phase de poule, ouais.
3: Y a pas de consolante?
7: Consolante?
3: C'est quand? T'as
7: pas
3: tout à fait perdu, tu peux encore faire.
7: Si, t'es en winner au début, puis ensuite quand tu perds, tu passes dans la phase des losers. Et si tu repères, bah là t'es éliminé.
3: D'accord.
7: Donc j'ai quand même tué 5 ou 6 japonais. Puis après, bah je suis allé me bourrer la gueule.
4: C'est une belle fin, je trouve.
3: Et j'imagine. C'est sur quel jeu?
7: C'est un jeu de baston, ça s'appelle Guilty Gear.
3: Okay.
7: C'est un peu comme Street Fighter, tout ça.
3: D'accord.
7: Et c'est un tournoi dédié que aux jeux de baston. On est genre 9000, 10000.
3: Ok.
7: Et chacun participe sur son jeu à lui, préféré. Et puis voilà, hein. Puis il y a de l'argent à faire si tu gagnes. Y a...
1: C'est de l'argent. Ça
7: nous intéresse pas. Bah, au Japon, tu gagnes peut-être 20 000 balles, mais c'est racheté par l'Arabie Saoudite. Et quand tu fais les mêmes tournois en Arabie Saoudite, tu gagnes 1 million, si tu gagnes. 1 million de dollars.
3: Ah, il y a une plus-value là.
7: Donc, les mecs qui gagnent et qui gagnent constamment, ils sont multimillionnaires.
3: Et toi, t'as gagné des trucs?
7: Ouais, j'ai déjà gagné des petits 30 balles, 20 balles.
3: Ah, ça paye pas le billet, quoi.
11: Sur les tournois à Nantes, notamment, je fais 3e, 2e, t'as 30 balles, quoi, ça paye l'essence. Ouais. C'est mieux payé que les concerts où t'arrives, le barman, il te dit « Ah non, t'as 2 bières gratuites et c'est tout.
8: Ouais. »
11: Ouais, je préfère faire des tournois. Hein.
6: Dans un autre temps.
8: Ah, vas-y.
6: Enfin, c'est une barrière, d'ailleurs.
4: Une barrière. Non, en métal ou en acajou?
6: C'est pas japonais, hein. Tant pis. C'est australien. En Vendée, c'est avec des vraies cloches.
9: Des vaches.
6: Avec des vaches. Voilà, c'est un peu répétitif. Hein.
4: Alors, qu'est-ce qu'on en parle de ce, dans ce carton, il y a un truc qui montre que toute la cuisine d'Asie vient d'où? De Vendée.
6: C'est une brioche.
4: Voilà.
6: Ah, c'est beau. Une meugette bio.
4: Voilà.
6: Super. C'était pour tout de suite, là
8: si on tu peut le boire, t'as le droit, mais fais gaffe quand même. Parce que c'est... Je l'ai acheté aujourd'hui.
6: C'est joli, hein. Très beau. Une petite dent.
2: Parfois elles ont des. Ouais, des...
8: Personne veut un petit parcours là, ils
2: vont aller à
8: jogging. Je n'arrive pas à finir.
2: Ah, moi je
8: vais. Allez, petit parcours.
2: Allez, vas-y, Marie-Christine.
8: Marie-Christine,
12: chaud. Ça marche pas du tout.
6: Non.
12: Mais non.
2: Moi je suis allée sur la Grande Muraille de Chine.
6: Ah, moi aussi.
2: Toi aussi. Et j'étais très surprise.
6: Moi, je suis descendu en luge.
2: Ah ouais, la neige.
6: Non, luge.
2: Ah oui,
6: en bobsleigh, enfin,
2: ah
6: ouais. Je sais pas comment
2: ça s'appelle. J'ai pas vu ça là dans le.
6: Un toboggan. C'est déjà la garde. Où est-ce qu'on était là?
12: Les petites nanas qui chantent. Ouais.
4: Bon, il va falloir conclure, hein, Victor, parce que.
7: Bah, ouais, il est 38. Bah, écoutez, ouais, non, mais c'est bien. Alors, moi, juste. J'ai pas été. Hier, j'étais à.

0: sur les jeux vidéo.
1: Ouais, il y avait des quiz sur leurs jeux vidéo préférés ou leurs consoles préférées. Les animes préférés, je connaissais rien du tout. J'ai eu des points, mais complètement au hasard, quoi.
0: Mais est-ce que il faut dire que le jeu vidéo, c'est une culture nationale de tout premier ordre au Japon, tu vois. Je crois que leur hymne national, il vient d'un jeu vidéo.
2: Non, il vient pas d'un jeu vidéo. D'accord. Ils avaient pensé le faire, mais. Ah. Ça s'est pas fait.
1: Mais j'ai appris d'ailleurs, je savais pas que PlayStation était japonais.
2: Ah ouais, c'est Sony, oui,
1: Nintendo, c'est Sony, je savais, mais j'avais pas
3: qu'un Canon pareil.
2: Nintendo aussi. Et... Microsoft, non. Sega, c'est à moitié japonais, américain.
4: Je suis un peu mauvais joueur.
1: Quel est ta
2: musique? Atari, non, mais on pourrait croire.
0: Alors que c'est français.
1: Une musique de jeu vidéo que t'aimes bien.
2: Bah, comme ça, là, brûle pour point, je dirais le bande-son de Final Fantasy VI.
1: Okay.
2: Ou celle de Earthbound, Mother 2.
1: Je connais pas, ça c'est un vieux jeu ou un jeu plutôt.
2: C'est même époque que Final Fantasy VI.
0: Quel était le morceau qui avait été.
2: C'était le morceau d'introduction du premier Dragon Quest. Ils avaient pensé en faire l'hymne japonaise. Tellement le morceau il a changé le monde au Japon. Ce jeu a changé le Japon. Le premier Dragon Quest.
0: Ah oui, Dragon Quest.
1: Qu'est-ce que tu penses de Donkey Kong?
2: Bah, ça dépend, il y en a beaucoup.
1: Ouais. Donkey Kong Country 2.
2: Sur Super NES? Sur Super NES. Donkey Kong Country 2, c'est le meilleur Donkey Kong Country.
1: Ah, voilà.
2: C'est le chef-d'œuvre des Donkey Kong. Mais c'est pas japonais, Donkey Kong Country. C'est Rare qui a fait ça, c'est anglais, je crois.
1: Aïe. À côté, quoi.
3: C'était pas mal.
5: C'est pas possible.
1: Mais Donkey Kong, c'est japonais au départ.
2: Ouais. C'est Nintendo. C'est le premier jeu avec Mario, d'ailleurs. Ça s'appelle Donkey Kong. Okay. C'est Mario qui doit monter en échafaudage avec un marteau et aller taper Donkey Kong.
0: Il n'était pas encore plombier à l'époque, il était charpentier.
2: Ouais.
6: Hein, il a changé de conversion professionnelle.
5: C'est bien ça. Bon, plus que 3 minutes, qu'est-ce qu'on raconte? On n'a pas tout dit, hein, Christine.
0: Oh, si.
5: Ton JR, ça avance. Il a très bien marché.
0: Ouais, j'ai bien marché, là.
5: T'en es où, là?
0: Post-Bordère.
5: Ah, je sais pas où c'est.
0: Vers les Abers. Pays des Abers, la mer Mirac, la mer Benoît.
5: C'est au nord là.
0: Ouais, c'est dans le Finistère nord, il faisait 20 degrés, il pleuvait tous les jours.
5: Super.
3: J'ai un petit son de saka là.
5: Vas-y, on voit, c'est le dernier, j'ai envie.
3: Ouais. C'est presque mélodique.

0: Sûr que tu as écouté un jour dans ta vie cet album de Barney Willen en hommage aux 24 heures du Mans là.
1: Ça me dit rien du tout ce que tu dis là.
0: Il était fan de bagnole, il a fait un hommage à un album où on entend des bruits de bagnole. Genre.
1: Ah bon?
0: Faut le trouver.
1: Ah ouais, alors là c'est une rareté, non, que j'ai jamais entendu parler.
2: Parce que là ils font des mélodies avec leur bécane quand même.
0: Ouais.
2: Bah, vous avez entendu en arrivant Saka. Sacré. Mais j'ai pas réussi à les enregistrer. C'est un peu long. Hein. Donc trouver le téléphone, c'est fini.
0: Alors la rumeur annonce que tu serais en train de repartir.
2: Fausse
0: rumeur.
2: En Australie.
0: En Australie. Ouais. Mais c'est vrai.
1: Et qu'est-ce qu'elle est cette, ce lien avec l'Australie qu'est-ce qui t'attire là-bas si régulièrement que ça
2: commence? Mon copain.
1: Ah ok, d'accord.
0: Il est sympa. Bah, je te demande à chaque fois.
2: Il habite loin tous les temps. C'est pas pratique.
1: Il habite où en Australie?
2: Broken Hill.
0: C'est en bas,
1: je sais pas.
2: C'est pas très
3: connu. C'est une ville de mine, c'est au milieu de rien.
1: Ah ouais, ok. Dans des carrières, dans des mines.
2: C'est à 1200 km de Sydney en allant vers l'ouest.
4: Et tu prends combien de temps pour aller jusqu'à chez ton copain à partir d'ici?
2: D'ici, deux jours.
4: Deux jours?
2: Trois jours, trois jours. Mais là, je vais le faire en deux jours.
4: Ah ouais,
2: ouais.
0: Tu vas couper la tradition?
2: Non, mais je pars le même. Je pars de Saint-Nazaire et le soir je prends l'avion. Ah, ça fait trois jours. Deux jours et demi. Merde. Dans mes rêves, ça faisait que deux jours. Mais... deux jours et demi.
0: Formidable. Le public, une dernière question avant qu'on.
5: On conclut sur la Vendée.
0: Antonin, ton rapport à la Vendée.
5: Très bon.
2: Plutôt brioche, mojette.

0: d'autres découvertes?
1: Ah, j'aime bien la gâche, c'est vendeur.
0: Ah ouais, ouais. Un connaisseur. Hein. Ouais.
2: Wow. Ouais. Tu
3: t'en sors de justice.
2: Ah, mais la gâche. Ah.
3: Victor, je sais pas. Ton actu, les vacances, pas dit.
4: Ouais, non. Je vais m'enfermer.
3: Tu vas jouer aux échecs.
5: C'est les derniers moments contre moi.
3: T'as pas un match d'échecs contre un Australien ou un Coréen
4: Peut-être. Ou... Écoute, j'ai un peu lâché en ce moment, mais vu que c'est les vacances, ça va remonter. Hein. Bon, messieurs, dames. Merci hein, pour merci toutes ces informations bien aussi précieuses, et j'espère que nos auditeurs ont appris, enfin j'en suis sûr,
6: des tas de choses
4: qui vont leur servir pendant cet été. Romaric, hein, la prochaine émission, on ne sait pas quand, mais c'est dans pas longtemps.
3: Sûrement au mois d'août.
4: Ok, allez, salut.
3: Salut.
5: Bravo.
0: Allez, gâteau.

0: bravo.
1: Ouais,
0: merci.
2: Merci à vous.
0: Allez.
3: Quelle motivation!
4: Ah ouais, j'ai sauvé.
3: Mais regarde, t'as des petits animaux pour t'aider. Là, il est là.
4: Ah bah, ils sont là, les gens. Ah, c'est parfait. Ça veut dire quoi, Tigre, si j'ai tiré le tigre?
3: Bah, ça veut dire que tu vas gérer.
4: Ah bon?
3: Ouais. C'est sûr. Bonne soirée.
4: Bonne soirée. Merci à d'être venu.
3: Ah bah, merci, c'était super.
4: Ah,
3: mais
4: tant mieux.
3: Bravo.
2: Trop bien.
3: Bonne soirée.
0: Belle inauguration.
4: Ah, c'est bien.
2: C'est bon. Merci.
4: Alors, nous allons lire la messe.
0: Super, c'est logé.
3: Ouais, il fait partie de la mise en scène. De
2: ça, tu en
3: c'était un peu mon
0: piège. Ouais, ça va
2: revenir.
0: Tu lis le texte d'abord et
5: bien une pièce avec complet de bougies comme ça.
3: Ouais.
4: C'est celle-là que j'ai goûté. J'ai sauté un couplet. Attends. C'était marrant.
0: Tu l'as refait celle-là.
4: Qu'est-ce qu'il y a ?
3: C'était très bien, la dame. Ouais.
4: Aucun bruit.
3: Qu'est-ce qui se passe ?
2: Non. Mais ça semble que tu. Parce que en fait, il y a plus long des chansons.
4: Le quoi ?
2: Donc, que tu enchaînes en fait. Dans des
4: morceaux. Ah, que j'enchaîne, ouais. Que je fasse pas de blanc.
2: Ouais.
4: Que je. D'accord.
5: Ça fond la caisse.
3: C'est ce qu'il a fait tout
4: à l'heure. Ok, d'accord. Mais je vais essayer. Là.
3: Non, ça va.
4: Parce que le temps que je cherche mon papier, tu vois, je peux t'enchaîner.
2: Mais
4: oui,
2: mais alors, prépare. Si tu veux, prépare bien. Et moi, je joue un truc de transition.
4: Voilà. Ah oui, pourquoi pas.
3: Ou alors tu l'aides, tu lui en mets ses pages.
4: C'est pas bien, toi. L'anamour, le mets où, l'anamour? Peut-être je connais par cœur, hein, c'est juste pour me rassurer, en fait.
3: C'est un peu un totem.
4: Moi, ça se fait, je la fais pas. Non,
2: qu'est-ce que tu veux?
5: Elle est bien, mon cheveu.
4: C'est vrai?
5: Ouais.
4: Parce que c'est complètement improvisé.
5: Bon, bah, c'était bien.
3: Il faut que tu fasses avaler la fumée aussi.
2: Je vais jouer du
4: coup. Ouais,
2: non,
4: fumée.
2: Non, non, c'est juste pour la déco.
3: C'était trop bien.
2: Je me suis les règles. Je suis.
4: Bon. Qu'est-ce qu'il y a dedans? Qu'est-ce qu'il y a au menu? Le dessert, il est où? Mon Abella, je ne le fais pas.
3: Non, je ne l'avais pas,
4: j'ai pas fait, mais c'est Gainsbourg aussi.
3: Petit moulin.
4: Les papillons noirs, c'est pas joué. Ouais. C'est belle, c'est bijoux. C'est gros bijoux.
2: Oui, tu dis que tu peux la jouer aussi si tu veux.
4: La nuit tournée, sa grâce grise. Plus de chance. Bon, allez. J'arrête les papiers. Je mets pas ça là, je mets pas de pied, je mets pas ça. Bon. Et alors là, qu'est-ce qu'il est dur ce banc.
3: C'est pas un bon.
4: Non, faut pas que je rigole, faut que je sois sérieux.
5: Tu veux un verre d'eau?
4: Non, ça va.

0: histoire des titres.
1: Oui.

Merci. Ah oui, 19h03. Dernier morceau sur le printemps. Non, c'est lui qui... Alors.

Merci. Merci. Merci. Yuki.

Bonsoir. C'était une chanson de Gal Costa, mais je l'ai pas chantée, je l'ai chantée dans ma tête. Je vais en faire une autre, je vais aussi la chanter dans ma tête, du coup, si vous voulez la chanter aussi dans votre tête.

0: Voilà, je n'ai pas très bien fait.
1: C'est une dégradation. Bravo.
2: C'est une dégradation.
3: C'est ça.
1: C'est ça.
2: Voilà. Ah oui, elle est belle.

0: Il doit être au-dessus.
1: Au premier, ouais. Je joue
0: en attendant. Ouais, je, mais après, c'est bien.
2: Hein? Tu restais pas mal.
0: Ouais,
2: ouais,
0: ouais,

0: meurtre avec des poupées, je suis prêt.
1: Ok. Ouais, mais...
0: Donc, je sais pas, est-ce que tu veux
1: 10 minutes. Je peux jouer du piano si ça t'ennuie pas pendant la temps.

0: Christy qui va jouer. Salut Mathieu.
1: Tu vas bien?
0: Ça va?
1: Elle est déjà là avec
2: Christy? Oui, elle est.
0: Oui, elle est là.
1: Elle te prépare.
0: Tu voulais jouer maintenant, c'est ça?
1: Ouais, je me disais.
0: Ah ben. Oui, je pense que c'est bon, ouais.
1: Le temps qu'elle se prépare.
3: Ouais. Bonjour, mesdames et messieurs, chers enfants, chers amis, Mathieu va au piano.

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0: Merci, merci.
1: Merci à toi.
2: Si tu veux refaire un truc.
3: Je peux refaire un truc.
2: Ouais. En fait, du coup, tout est à
3: oui.
2: Permutable.
0: Ok. Tu me dis, hein.
2: Ouais, tu peux.

0: Mathieu A.
1: Merci, Clément. Je vais remettre la planche.
2: Oui, oui.

0: micro, il y a un fil là que tu veux le mettre.
1: Je vais le remettre.
0: Peut-être que je suis pas du bon côté, je me suis demandé. Tu vois, il y a des voix qui sont là-bas. C'est quasiment le même piano que le nôtre. Vous voyez, je suis prêt qu'il y ait des choses.
1: Ah ouais,
0: c'est pas la même. J'aime pas le même son, j'aime bien le mien. Mais celui-ci est plus opérationnel.
1: Il est vraiment, il n'a pas été beaucoup utilisé.
0: Tu viens de la voir ?
1: Ouais, tu viens de New York. Hein ?
0: Ouais, exactement. Merci.
1: C'est trop bien que je peux te
0: croiser. J'ai hésité à jouer avec les gants parce que les soins tellement beaux.
1: C'est cool, c'est pas faux.
0: Qui s'appelle comment ?

0: Il s'appelle comment bah,
1: il a encore trouvé son nom.
2: Marin.
1: Peut-être.
2: Marin.
1: Pierre du Marin.
2: Je reviens à Pierre. Ouais, tu veux voir quelque chose?
3: Ah.

0: Bonsoir.
1: Bonsoir.
0: Salut. Bienvenue au piano bar de la médiathèque.

0: Salut David.
1: Bonsoir Damien.
0: Comment ça va?
1: Ça va et toi?
0: Ça va super bien.
1: Alors, c'est quoi la nouvelle du jour? Il y a deux, en fait, déjà nos 1 an, je crois, c'est ça?
0: Il y a 1 an, tout juste, nous faisions notre première émission sur Radio Campus Besançon. Et depuis, nous avons fait... Merci
1: les copains.
0: Et ce soir, c'est notre 24e émission. Voilà. On a changé de créneau, on a changé de format, on n'a pas changé de concept, c'est-à-dire qu'il n'y a pas de concept. Voilà. On va se faire
1: écouter des trucs.
0: Voilà.
1: Ouais.
0: On va découvrir la sélection de l'autre en direct, en live. Et puis on va essayer de se surprendre l'un et l'autre. Voilà, c'est musique dada. Et puis ben, je pense qu'on est prêt à démarrer. Si tout le monde est prêt, on y va. Musique dada sur Radio Campus, c'est ce soir de 21h à 23h.

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0: Musique dada jusqu'à 23h, et ça c'est chouette parce qu'on va pouvoir s'amuser une heure de plus, tous les deux. On a commencé avec un disque, si vous avez suivi les précédentes émissions, évidemment, vous savez tous sur le kiosque d'Orphée, c'était un disque donc de ce label amateur, qui pressait donc des disques pour des gens qui avaient envie de faire des cadeaux à leurs amis.
1: On peut pas faire de musique dada sans passer un ouais. titre du kiosque d'Orphée. Hein.
0: Ouais.
1: La dernière fois, j'en ai passé au moins 10. Et ce soir, nous en aurons au moins un, celui qui vient de passer. Mais voilà, c'est dada, le kiosque d'Orphée. Hein.
0: Complètement dada. Et donc, ça s'appelle les promeneurs solitaires. Et j'ai pas beaucoup plus d'infos. J'avais à l'époque trouvé ce disque en vide-grenier dans le 12e arrondissement à Paris, je crois. Et je l'avais mis sur ma chaîne YouTube. Donc on peut le trouver, si vous tapez promeneur solitaire dans YouTube, vous allez tomber sur plein de gens qui se baladent dans la forêt ou ailleurs. Et peut-être que vous trouverez aussi ce disque-là sur ma chaîne YouTube. Et qu'est-ce qu'on écoutait à l'instant ?
1: On a enchaîné avec un truc qui n'a rien à voir, ça s'appelle Dirty Beaches. C'est sorti il y a quelques années sur un micro-label français qui s'appelle La Station Radar. Donc il y a une face Dirty Beaches et une face Ella Eloans. Voilà, j'étais nostalgique et je voulais vous faire découvrir ce disque ce soir dans Musique Dada. On enchaîne avec ?
0: Eh bien, on va enchaîner avec Teresa Lair, je ne sais pas comment on prononce exactement son nom. C'est un disque, c'est également un private press, c'est-à-dire comme pour les disques qui sont sortis sur les kiosques d'Orphée, c'est des disques un peu donc à un disque qui est sorti à compte d'auteur, qui a été compilé sur le label australien Efficient Space. C'était, je me souviens plus du nom de cette compile, qui avait été faite par un Suisse. Bref, ça me reviendra plus tard, mais en tout cas là, c'est le 45 tours et c'est pas la version qu'il y avait dans la compilation. C'est une version un petit peu plus démo qu'on va écouter. Et le morceau s'appelle Until Then.
1: Dans Musique Dada, sur Radio Campus.

Reza Lake qui est sorti sur la compile Ghost Riders, compilée par Ivan Lecci. La suite, tout de suite avec la sélection de Damien dans Musique Dada.

0: C'est beau, ça glisse tout seul, hein.
1: Il est 21h27, tenez bon les amis, vous écoutez Musique Dada.
0: Et là on écoutait un groupe, enfin un projet qui s'appelle U-I-U-E, Hometown Girl, et je pense que c'est un morceau un peu, voilà, un peu dans le brouillard, qui vient de saison.
1: Ouais, et avant ça, c'était Jemima, album qui est sorti il n'y a pas très longtemps sur...
0: All Night Flight.
1: Voilà, again. Donc ouais. on a nos marottes quand même. Hein.
0: Ouais, bah c'est sûr. D'ailleurs, il y a une commande là qui m'attend là chez lui.
1: Avec celui-ci dedans ?
0: Non, j'ai pas mis celui-là. Bon. J'ai mis un CD d'un musicien d'Europe de l'Est. Mais j'ai oublié son nom. je mise sur le CD quand même. Hein,
1: ouais, je vois. Le retour du CD à fond.
0: Le retour du CD, l'autoradio dans la Clio. Voilà. Hein, on va en reparler.
1: Et avant,
0: Jemima,
1: c'était quoi ?
0: Et avant, c'était.
1: C'est ça le problème de pas dire ce qu'on passe au fur et à mesure, c'est qu'après on oublie. Quoi.
0: Ouais, mais en même temps, après on fait une playlist qui résume un petit peu tous les morceaux.
1: Mais où est-ce qu'on peut retrouver cette playlist ? C'est le moment. Va chercher, comme ça j'occupe le terrain pendant ce temps-là. Donc où pouvez-vous réécouter nos émissions ? Où pouvez-vous découvrir ou redécouvrir nos playlists ? Bien évidemment, sur le site de Radio Campus Besançon. Alors le site, il est ce qu'il est. Donc ce que je vous invite à faire, c'est taper dans votre moteur de recherche Musique Dada, Radio Campus Besançon, et là vous tombez sur toutes nos émissions.
0: 24,
1: ouais. Voilà, vous avez bien suivi, bravo. Et avec à chaque fois la playlist, et pouvez réécouter l'émission. Donc voilà. Avant
0: Jemima, on écoutait, avant Jemima, c'était Daryl Hall.
1: Le
0: Daryl Hall qui avait fait ce tube avec John House.
1: Fantastique. Et avant ça, Facit. Extrait de leur mini-album Mandak, Mon Amour. Donc c'est un groupe suédois qui est sorti sur un label français qui a disparu, qui s'appelait Waving Hands Records. Et donc le morceau que nous nous sommes écoutés, si je dis pas de bêtises, ça s'appelle Dans le Pacifique. En parlant de Pacifique, on s'écoute un autre morceau assez atmosphérique, composé, qui a été composé par Wilson Tanner.

Wilson Tanner, c'est extrait de son dernier album qui s'appelle Legends, qui vient de sortir sur le label Efficient Space.

Alors, je savais absolument pas quel morceau mettre de ce magnifique album qui est sorti il y a quelque temps de Duval Timothy. C'est vraiment un artiste dont je suis vraiment hyper hyper fan. J'adore son univers et c'est un pianiste quand même assez virtuose, mais aussi un super producteur. Je trouve il a une façon de raconter des choses de manière complètement original, un peu différent de ce qu'on a l'habitude d'entendre. Et c'est sorti donc sur le label Carrying Color. L'album s'intitule Wishful Thinking de Duval Timothy. Je vous le conseille. Il est bien sûr en écoute intégrale sur son Bandcamp.

Vous écoutez Radio Campus Besançon, c'est Musique Dada, et là c'est un extrait de la compilation Fit for Consequences du groupe Répétition. C'est le groupe, en fait, c'est deux gars, Ruben Garcia et Steve Caton, qui dans les années 80, et plus précisément entre 1985 et 1987, ont sorti trois cassettes. Ces deux Américains, pardon, j'ai oublié de le préciser, qui ont sorti trois cassettes entre 85 et 87. Et le label Freedom to Spend a eu la très bonne idée de compiler les meilleurs titres de ces trois cassettes sur un vinyle. Et ce vinyle est sorti il y a quelques mois, en début d'année 2025. Ça s'appelle donc Fit for Consequences Original Recordings. Et c'est super bien, comme vous pouvez le découvrir. De toute façon, tout ce que sort ce label Freedom to Spend est super bien.

quand le morceau dure 3 minutes, on n'a pas le choix. Il faut enchaîner. Là, le morceau dure 14 minutes, donc ça laisse un peu de temps à David pour choisir le prochain. Un peu de patience, les amis.

John Wayne Boogie. Rockin' Teenage Combo, un projet des années 80s, 1987, imprimé en Hollande, mixé en Belgique. C'est un groupe allemand, je crois. Et c'est toujours aussi frais quand même, hein, après ces 40 années. C'est toujours aussi bon. Rocking Teenage Combo, la suite. Damien, je sens que tu vas nous faire plaisir avec un petit Bernardino.

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observerez que les rôles sont écrits au-delà des personnages. Les personnages sont des figures qui recueillent des paroles. Quand on essaie de saisir des personnages, ils glissent. Leurs traits changent, s'interchangent. Ils ne sont jamais ce qu'ils sont. Ils sont dans un perpétuel travestissement d'apparence et de

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J'espère qu'un jour je trouverai ou je la fabriquerai, si je ne trouverai pas, la version karaoké de ce magnifique morceau de Irma Victoria. Un disque vraiment très spécial que je chéris. Et la suite, ce sera donc la sélection de Damien. Ça fait un petit moment qu'on ne l'a pas entendu parler, il va venir vous faire un petit coucou dans quelques instants.

C'était Jackie Moreau, extrait de son album Les Riches Heures de Jackie d'Amboise. C'est du Private Press français des années 70.

0: Oh, ce film, c'est vraiment mon film favori de tous les temps. Je le regarde au moins deux fois par an, sorti en 1974. Phantom of the Paradise. Là, on entend le thème Faust, chanté par Paul Williams, qui a composé tous les morceaux de cette fabuleuse bande originale et qui interprète le rôle du méchant dans le film, celui de Swan. Tu l'as vu, toi, Damien, Phantom ? Rassure-moi.
1: Oui, je l'ai vu, je pense, comme beaucoup. J'ai découvert l'artiste à travers l'album des Daft Punk.
0: Oui, c'est vrai.
1: Voilà, Ram. J'avoue que je ne connaissais pas avant. Et donc, tu n'es pas le seul fan de ce film et de Paul Williams, puisque, évidemment, les deux Daft Punk lui ont proposé cette collaboration parce qu'ils étaient méga fans depuis toujours. Et quand ils étaient ados, ils passaient leur mercredi après-midi dans les cinémas parisiens pour regarder Fantôme.
0: Ouais, Fantôme, hein, Fantôme qui est évidemment un personnage masqué. C'est un film qui, donc, on l'a pas dit, mais qui était réalisé par Brian De Palma, qui a été vraiment un échec total à sa sortie aux États-Unis. Il a marché dans deux villes, à Winnipeg au Canada et à Paris en France, uniquement. C'est un film que je vous conseille évidemment de voir si vous ne l'avez pas vu. C'est bien kitsch, mais je crois que c'est l'objet pop pour moi ultime.
1: Et on continue avec un autre film, une autre BO de film qu'on ne pouvait pas ne pas passer la veille d'Halloween.

0: C'est quand même dingue, hein. Dans Musique Dada, on cherche ce genre d'occurrence. Comment on appelle ça? Je sais pas, le hasard, quoi. Donc là, on écoute la BO de Suspiria, et avant, on écoutait donc la BO de Phantom of the Paradise. Et c'est quoi le lien entre Suspiria et Phantom of the Paradise?
1: Alors là, incroyable. Aussi incroyable que cela puisse paraître, parce que c'est la version française, c'est le pressage français sur Barclay et sur le pressage français. Il y a une photo qu'il n'y a pas sur tous les autres pressages, à savoir la photo de l'actrice du film de Dario Argento. Et oui. Cette actrice, elle joue également dans...
0: Bah oui, c'est l'héroïne de Phantom of the Paradise, Jessica Harper.
1: C'est pas fait exprès, c'est ce qu'on appelle le hasard ou la connexion ou le talent.
0: La sérendipité.
1: Voilà. C'est Musique Dada.

Musique Dada, c'est aussi ça, donc de la musique de l'espace faite dans les années 50 par un monsieur qui s'appelle Stuart Phillips et son orchestre.

Bon, je suis parti sur les bandes originales de films ce soir dans Musique Dada. Cette fois, c'est La Planète Sauvage, ce film d'animation qui avait remporté la Palme d'Or à Cannes en 1973, réalisé par René Laloux, avec des dessins magnifiques de Roland Topor et une musique incroyable de Alain Gorager.

Bah, du coup, j'ai un peu oublié de vous dire ce que j'avais choisi et ce que je viens de passer. Donc, avant La Planète Sauvage, c'était The Seance of Hobbs Lane du groupe Mount Vernon Arts Lab. C'est sorti en 2007 sur le petit label anglais Ghost Box et ça a été réédité en vinyle. Donc, c'est sorti en 2007 en CD et ça a été réédité en 2015 en vinyle. Super pochette faite par le patron du label, Julian House, qui a fait toutes les pochettes de disques de broadcast notamment. Ensuite, nous avons écouté un extrait de La Planète Sauvage et là, on s'écoute Natura Morta sur le label Les Disques de la Spirale.

c'est pas fini, hein. Non, c'est pas fini. Musique dada. Alors moi, je suis encore sur, bloqué sur mes musiques de films. BO de Pauly Magou avec, bien sûr, Michel Legrand aux manettes. Michel Legrand que j'ai redécouvert il n'y a pas longtemps dans un film qui s'appelle Le Bonheur d'Agnès Varda, que je vous conseille. J'ai passé un bon moment, voilà. Petit conseil ciné de David dans Musique Dada. On continue avec la sélection de Damien.

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les reliques humaines formaient un ossuaire d'épouvante, un tableau obscène où seule la liturgie du silence.

Bernard Jouffroy, ça vient d'ici, ça vient du, je sais pas si ça vient du 25 ou du 39, mais en tout cas c'est le genre de disque qu'on trouve pas mal dans les vide-greniers et les Emmaüs du coin, et son titre c'est Fantasme.

Mais quelle classe, ce disque J.D. Brennan and Gold Fever, un disque autoproduit, découvert par Paul Major, un américain qui s'est amusé à engager des mules partout aux États-Unis dans les années 60-70 pour dégoter ce genre de disques qui ont été fabriqués un petit peu de manière artisanale, do it yourself. Et donc, Paul Major avait découvert ce truc-là. Maintenant, sur Discogs, c'est plus facile pour retrouver des disques. Il suffit de se balader sur cette Wikipédia annuaire de la musique et de regarder si le disque est en vente. Celui-là, j'avais mis un petit billet quand même dessus. Mais le morceau qu'on entend d'ailleurs en fond là est vachement bien aussi. On peut les trouver sur YouTube, hein, ces albums-là. J.D. Brennan, B-R-E-2-N-A-N and Gold Fever. La suite, c'est la sélection de Damien. 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

0: McCluskey, c'est extrait de leur tout dernier album sorti en 2025.
1: Bon, j'ai mis le disque un peu au milieu de la track. Ça fait 10 ans que ce truc est sorti, le premier album de Rien, virgule.

0: Rien virgule, album sorti en 2015, je crois que c'est le premier, 30 jours à grande échelle. Coucou à Manu et à Anne,
1: qui, c'est super bien.
0: Qui sont devenus des copains à force d'acheter leurs disques et d'aller les voir en concert.
1: C'est super, super,
0: ça crée
1: super
0: des liens. Bien. Content que ça te plaise, mon ami Damien.
1: Ah ouais, non mais franchement, super bien. Moi j'ai mon dernier disque, voilà.
0: Bon, on fait un peu de rap, moi je vais encore en passer un après toi, ouais. Et après on raccrochera tranquillement et... Et voilà, alors on se retrouve pas forcément dans 15 jours, on verra.
1: Non, c'est compliqué.
0: Il y aura peut-être un Dada Mix à la place.
1: Ouais, voilà, un petit enregistrement de Derrière les Fagots, on peut préparer ça. Je le répète, hein, mais nos émissions, nos 24 émissions, et puis celle-ci surtout, là, qu'on est en train de terminer, sont accessibles sur notre site internet, sur la page Musique Dada, donc, que vous retrouvez sur le site de Radio Campus Besançon. Et là, mon dernier morceau, c'est John Mouse, c'est extrait de son tout dernier album qui vient de sortir.

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1: ouvrir,
0: fermer,
1: ferme,
0: cligner,
1: cligner,
0: frotter,
1: frotte
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1: cligner,
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1: frotter
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1: soupirer,
0: refermer
1: les yeux. 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

Tous ces chants sont autant de messages, de signaux qui vont les uns rapprocher et apparier les individus, les autres délimiter des territoires et tenir les intrus à distance. Mais beaucoup d'insectes font aussi une sorte d'usage réflexe de leur appareil sonore lorsqu'ils sont capturés. Les criocères habitent le feuillage de l'asperge et l'hylioceris ponctue de rouge les grandes hampes des lys. Ces petits coléoptères protestent avec véhémence entre les doigts qui les immobilisent.

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0: Il me reste dans la tête déjà cette chanson du petit oiseau de la selva qui chantait tout le long de la descente en canoë. On entendait tout huit huit yo, tout huit huit yo. Je crois que c'est mi la la fa fa dièse, mi la la fa dièse, tout huit huit yo. Oui, bon, alors ça, c'était le petit oiseau. En fait, moi, ce qui m'a le plus marqué, c'était le cri du mono rojo, le singe rouge, qu'on entendait tôt matin, tard le soir, mais après, avec l'habitude, un petit peu toute la journée. C'est une espèce de souffle, comme le vent qui soufflerait dans des tuyaux de diamètres différents, plutôt dans les basses. Ça fait un son assez particulier à travers la forêt. Et en fait, un gardien m'a raconté que c'était une manière d'appeler ses 6 ou 7 épouses, je ne sais plus lesquelles, ses 6 ou 7 femelles plutôt, et un appel à se faire dorloter, caresser par les femelles. Et au son de ce souffle, les femelles arrivent, elles grimpent sur le mâle. Elle lui chatouille les aisselles, les parties sensibles, avec des petits coui-coui, des petits couignements comme ça. Coui-coui-coui. Voilà, mais c'est quelque chose de fantastique, ce bruit du mâle. Mon nom, alors, c'est ce qui me restera.
1: Et la nuit, les bruits de la nuit?
0: La nuit, c'est encore eux. Au point du jour, en fin de jour, ce qu'on entend, c'était eux. Alors, ce qui est amusant aussi, c'est les petits oiseaux. Ils les appellent là-bas les imitadores. Et ces petits oiseaux, ils sont noirs ébène. Quand ils s'envolent, ils ont le dessous du ventre et les ailes jaune citron. Donc très très beaux en couleur. Et ils adorent imiter tous les bruits des animaux. Donc ils imitent pas seulement les oiseaux, ils imitent les loutres, les aboiements des loutres, ils imitent voilà, plein d'animaux. Bon, les monorojo, je pense pas qu'ils aient le coffre pour les imiter, mais voilà. Donc il y a ces petits oiseaux qui font des bruits, trompeurs. Et autrement, effectivement, la nuit, c'est la nuit qu'on va voir les caïmans et les crocodiles dans l'eau. Alors on entend des bruits d'eau. Et le guide sait reconnaître à qui appartiennent ces bruits d'eau. Il sait si ça va être des païchas. Païchas, c'est les plus gros poissons d'Amazonie. Et qui ont besoin de venir chercher de l'air. Donc ils sautent. Ils sont très très gros ces poissons. Ils sautent et ils font des splashes énormes quand ils retombent dans l'eau. Voilà, c'est... Alors ça, c'est un bruit particulier. Il y a le bruit des crocodiles, le bruit des caïmans. Et tout ça est parfaitement différencié par le guide de là-bas. Et puis le bruit des loutres, et puis des loups de mer. Alors, les loups de mer, ils ont des... Alors les loutres, c'est des espèces de... Comment ça fait les loutres? Ça fait... Des petits cris, des fois des aboiements. Et les loups de mer, c'est... ils reniflent comme des chevaux pas contents. Je sais pas faire. Voilà, et puis voilà, toujours ce petit chanteur de la selva.
1: Et à part les bruits d'animaux, est-ce qu'il y a d'autres bruits que t'entendais dans la jungle particulier dont tu te rappelles?
0: Des bruits de feuillage, quand il y a des petits singes, ça veut dire que c'est des petits singes 500 grammes qui sautent de branche en branche, les singes écureuils, les singes, les capucins, alors tout ça, ça fait un petit bruit de feuillage comme ça. On a aussi les singes mâles de temps en temps qui sautent, qui se montent très haut dans un arbre et qui sautent tout près de nous, donc ça fait un bruit, là c'est pas un petit bruit léger de feuillage, c'est vraiment un gros bruit de sauts dans les feuilles, dans les branches feuillues, pour impressionner un peu la personne qui est là. Qu'est-ce que j'ai entendu comme bruit? Alors, plein d'oiseaux, plein de bruits différents d'oiseaux. Je sais me souvenir de celui de la selva, mais je ne sais pas reproduire. Il y a des bruits un peu de basse-cour, de cris de basse-cour, comme les cris des oies. Ça, je pense que c'est la garça blanca. Il y a ce bruit un peu qu'on entend dans les fermes.
1: Et des bruits de civilisation
0: Pas. Alors là, on entend, il y a quasiment pas de bruit de moteur. Et les rares fois où on entend le moteur d'un petit canot, ce sont en fait des communautés qui vivent très profond dans la selva et à qui on donne l'autorisation une fois par mois d'aller faire des provisions au village.
2: Chers et chères, depuis quelques jours déjà, je pense à vous écrire. Je prends enfin le temps de m'y mettre. Étonnamment, en ces temps suspendus, les journées filent les unes à la suite des autres, ne me laissant pas encore tout le temps que je voudrais. Ou est-ce ma peur du vide? Et ma manière de les remplir? Je ne sais pas. Comment c'est pour vous? Je tenais à vous écrire pour vous proposer une sorte de jeu. On ne peut plus se voir, plus communiquer en dehors des téléphones et des ordinateurs. Je voulais donc vous proposer de ramener un peu de concret, de palpable dans nos existences, en nous écrivant. De nous laisser des mots, des lettres, des phrases, partout où cela est possible. Sur nos trajectoires, dans la rue, les anfractuosités d'un mur, dans les rayons de supermarché, entre deux journaux, entre l'essuie-glace et le pare-brise, coincé entre les lattes d'un banc. Bref, dès que l'occasion se présente. Un mot doux, une pensée du jour, nos angoisses, nos colères, nos désirs pour après, ce que l'on souhaite surtout ne pas reprendre. Nous pourrions comme cela entamer une forme de correspondance ouverte, où chacun écrirait à un autre sans qu'il ne sache à qui. Mais rien n'empêche non plus d'avoir une correspondance plus intime, en choisissant un endroit précis et en y déposant une lettre à chaque fois. Il suffit que quelqu'un se prête au même jeu que vous. Vous l'aurez compris, plus nous serons nombreux à jouer à ce jeu, plus il sera grisant. N'hésitez donc pas à transmettre le message. Nous deviendrons ainsi plus attentifs dans nos trajets, aux mots qui ont pu y être laissés. Nous regarderons donc plus les détails, les recoins, les cachettes, et peut-être découvrirons-nous les lieux autrement. Enfin, je l'espère. En ces temps suspendus, ouvrons des brèches, amicalement.

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0: Il y a un truc que je pige pas là.
1: Peut-être qu'il n'y a pas de raison, mais je ne sais pas.
0: Au revoir.

Ça a commencé là-bas.

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0: en pleine nature aussi, mais dans un enclos fermé, nous trouvons les otaries de Californie. Vous les avez vues, elles sont merveilleuses de ligne et de souplesse. Comme les autruches d'ailleurs, elles viennent vous voir de tout près. Car si vous êtes curieux, elles le sont aussi. Elles sont là, elles ondulent dans leur bassin, non loin des éléphants, au bari strident.
1: Et puisqu'ils nous appellent, parlons aussi de l'éléphant. C'est le plus gros animal de la Terre après la baleine, mais la baleine vit dans les mers. Il grossit pendant 10 ans d'à peu près 30 kilos par mois. Ils sont 4 à toiries. Chacun veille la nuit à tour de rôle sur les trois autres, comme dans la brousse. Et si après plus de 20 mois

0: qu'elle est entamée et que je ne retrouve pas, et il reste deux pas entamées, et je vais te demander...
1: Ouais, t'as la plein entamée, attends, vas-y. Il y avait la plein qui est pour toi, qui n'a pas été ouverte.
0: Ok. Je savais pas...

Le sable mouvant comme frère de la tactique. 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